Allô? Ouais, comment tu vas, mon frère? Comment c'est ta vie en ce moment? Ouais, moi ça va, hein, t'as vu, la musique, tout. Ah ouais, c'est galère. C'est un peu le bordel. Non, mais moi aussi, je te jure. Il y a des hauts, il y a des bas. Ah ouais, parfois c'est un. Écoute ça, je

0: Aimerais-tu connaître la couleur de mon caleçon?
1: Si je préfère le loup ou le petit chaperon?
2: Si je pêche à la mouche ou si j'appâte à l'hameçon?
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L'Échange Web Radio, c'est parti! C'est dans le cadre d'une résidence de territoire menée par l'auteur-performeur Jérôme Pinel sur le Carmozin Ségala qu'est né ce projet de fiction poétique radiophonique. Pendant plusieurs mois, Jérôme Pinel a, au gré de cette action lancée par l'emblématique association carmozine Rocktime avec le concours de la communauté de communes du Carmozin Ségala et de la DRAC Occitanie, multiplié les rencontres avec les habitants de la cité minière tarnaise, mais aussi de sa campagne environnante pour des concerts, des performances de poésie dans la rue, des ateliers d'écriture, avec toujours en toile de fond l'envie de raconter le quotidien. C'est à partir de ces discussions que sont nés les premiers textes. L'idée de la fiction radiophonique a vite fait son chemin. Elle permettait de ne pas être dans le seul témoignage et laisser plus de liberté aux habitants de s'exprimer sans tabou. Pour l'auteur, c'est aussi la possibilité de ne pas être enfermé dans la retranscription fidèle à une vérité. Néanmoins, tous les textes sont tirés de faits bien réels. Au niveau sonore, deux musiciens ont participé à ce projet, Bruno Izarn et Guillaume Navarre. La partie bruitage et ambiance a été montée par Jérôme Pinel avec la complicité des studios Loud Productions basés à Montec. Le mixage et le mastering ont été confiés à ce dernier.

0: Incendie à la ferme, un feuilleton poético-radiophonique écrit par Jérôme Pinel dans le cadre d'une résidence de territoire sur le Ségala Carmozin menée par l'association Rocktime et le concours de la DRAC Occitanie ainsi que de la communauté de communes du Carmozin-Ségala. Mise en voix, Jérôme Pinel. Musique et bruitage, Jérôme Pinel, Bruno Isa et les studios Loud Productions.
1: Premier épisode, CE d'Airbus.
0: C'était jour de marché, enfin presque. Pas de cloche, de mairie, de ruelle. Juste un parking et une enfilade de bâtiments sortis de la tête d'un grand architecte. Ils étaient une trentaine, alignés devant, avec leurs étals, leurs auvents, leurs camions magasins, à vendre à la fourmilière de cadres en costume chic, sortis de leur énième embouteillage matinal sur le périphérique. Été comme hiver, les producteurs revenaient, parce que ça marchait, parce que ça margeait, parce que le gentil cadre n'avait guère le temps d'aller chercher à manger ailleurs que dans la grande surface la plus proche de sa résidence, mais restait preneur des produits issus des doux terroirs de France. C'était cher, terriblement cher. Toulouse, Airbus. L'inverse lui aurait été surprenant. Le prix prenait plus que le carburant. Il n'achetait jamais rien d'autre que du pain, mais aimait y ralentir pourtant. Pour voir leur trombine en bonnet sur leur blouson de sport, leur trombine de gars dehors à l'aurore. Il ne traînait pas trop. Il était là pour bosser, gagner sa vie un jour de plus. Là-bas, sa famille claironnait à tous les carrefours qu'il était ingénieur chez Airbus. À les écouter, on aurait presque pu croire qu'il dessinait, boulonnait et pilotait tous les avions qui leur passaient par-dessus la colline.

0: La raison, la même qui lui faisait penser qu'il ne grimperait au mieux que quelques échelons dans sa carrière, le poussait à ne pas trop couper l'ardente étincelle qui prenait parfois son oncle et ses anciens camarades de collège. Nuancer leur vision d'une situation comme la sienne serait passé pour fausse modestie, valant snobisme. Ou pire, pour la plainte d'un privilégié ne sachant pas tenir sa langue. Il se la fermait. Il avait une bonne place, dans un fleuron de l'industrie internationale, avec un CE offrant mutuel, voyage et marché paysan sur espace de travail. Apprendre et point barre. Il longea les auvents avant de passer la porte vitrée et de présenter son badge. La rangée d'ascenseurs l'attendait déjà. Plusieurs employés y tenaient le rang. Il soupira discrètement. Il était grand temps qu'il retourne faire un tour à la ferme de ses parents.
1: Deuxième épisode, Néonien.

Sous le terril numéro 10, ils ont mis de la terre. De la terre de la découverte. Ils ont recouvert la ferme de son grand-père. En 87. Jusqu'à en faire disparaître un petit bout de la vallée. Bien des années après, la mine a fermé. Et sous cette terre trop acide pour y planter autre chose que de l'herbe insipide, une filiale de Bouygues, commanditée par une filiale de Direct Energy, elle-même pilotée par les ex-directeurs d'un fonds d'investissement suisse, a fait venir, pour un salaire de pacotille, une petite armée d'ouvriers hongrois qui ont dormi dans des algécos pendant 3 mois et fait fleurir quelques milliers de panneaux solaires. Là, sur l'ancienne ferme de son grand-père. Ils appellent ça une ferme photovoltaïque. Pas bruyant, pas puant, pratique. Ça prend la pluie, ça prend le soleil, mais ça grimpe pas trop. La récolte de ces petites merveilles est revendue à EDF ou à Direct Energy. Au bout d'un moment, on ne sait plus et on envie les vaches qui broutent tranquilles derrière la clôture. Il est à dire que son grand-père, côté maternel, a quitté ses terres aveyronnaises juste après la guerre, après les avoir cédées à un exploitant d'uranium. Aujourd'hui, là-bas aussi, la mine a fermé et Areva rétrocommissionne son yellow cake au Nigeria, où des gamins naissent avec des pustules sur les bras à force de boire l'eau de la seule rivière qui passe par là. Ainsi va la vie sur la planète bleue. On a beau dire, on a beau faire. Déjà quelques millénaires que le bipède à cheveux exploite la terre pour planter ses choux, ramasser ses cailloux toujours précieux et bâtir des temples à la gloire des cieux. On en revient toujours à la terre. Comme lui, ce vendredi soir, quittait sa banlieue toulousaine pour revenir par les petites routes, voir ses parents et respirer un peu l'air de la ferme. Depuis qu'il avait passé la trentaine, il y passait de plus en plus de week-ends.

0: troisième épisode, Kuma.
1: Lorsque son père est tombé de l'échelle, il venait juste de faucher les foins. C'était le premier dimanche de juin. Personne n'a su qui a passé l'appel. Toujours est-il que le lundi matin, la cour tenait un curieux théâtre. Quatre voisins, lassés de débattre, n'en étaient pas loin d'en venir aux mains. La question portait sur l'ordre des tâches qu'il y aurait à faire les jours prochains. Que son père ne s'inquiète de rien, les copains de la Kuma étaient à l'ouvrage. Une ou deux tasses de café plus loin, Alain avait mis les troupes sur les rails. Chacun savait son planning par le détail, ne restait plus qu'à se mettre au turbin. Ainsi, les semaines qui suivirent, ils ont assuré la rentrée des foins, la traite des vaches et le tri des grains, prenant sur leurs exploitations pour venir. Et son père, derrière, d'une main, rongeait son frein, ravalait ses soupirs de ne servir à rien qu'à faire rire quand il leur coupait un morceau de pain. Grâce à leurs efforts, l'année fut sauve. Une année qui ne fut ni mieux ni moins bien, niveau recettes, mais qui, pour un pépin, aurait bien pu finir en catastrophe. Alors, lorsque de la ferme d'Alain est montée de la fumée cette fin août, qu'on l'a vu débouler en criant sur la route qu'un incendie avait pris dans son foin, son père est resté calme et serein. Après lui avoir attelé la fourche et laissé partir vers l'enfer rouge, il est rentré, téléphoné aux voisins. Déjà, les sirènes hurlaient au loin. La nuit allait être longue, très longue.

Son père était en sueur. Il avait pris son tour vers 3 heures. Avec la fourche du tracteur, il sortait les pales de foin sous les cris du moteur. Dès la moindre balle sortie, un pompier le suivait avec la lance incendie jusqu'à ce qu'il laisse son fardeau dans un champ de pissenlits où d'autres sapeurs arrosaient un monticule noirci. À peine le temps de laisser les braises, le tandem repartait illico dans la fournaise. Mâchoire serrée sur ses épaules de gros balèze, son père semblait presque à l'aise. Quelque peu à l'écart, sa mèche grise en arrière, l'air vide et hagard, Alain contemplait les flammes dévorant son hangar, une distance de désespoir dans le regard. La fatalité avait fait son travail. Aussi inexorable que le feu sautant de balle en balle, elle écrasait le moindre espoir de ses entrailles. Demain, il n'y aurait que calcine à tirer de cette ruine. La bataille ne tenait plus maintenant qu'à éviter que l'incendie, poussé par le vent, ne se propage dans les champs. Il n'avait pas plu depuis si longtemps. Quelqu'un ou quelque chose cria. Son père débarquait une autre cargaison avec maestria. Il s'en retournait déjà quand, dans les flammes, quelque chose d'invisible vacilla. Un raclement caverneux monta des tréfonds du hangar en feu avant de se transformer en un grincement furieux. Le toit s'affaissa par son milieu avant de s'effondrer tel un château de cartes des plus frêles, projetant une myriade de confettis couleur miel par-delà l'échelle et les étoiles dans le ciel. Les épaules du vieil Alain se gonflèrent comme les poches où il avait planté ses mains. Quelque chose passa dans sa gorge, mais rien ne vint. Ses orbites débordèrent un instant d'un trop-plein avant de redescendre dans un soupir qui ne voulait rien donner à entendre. Lui se tenait juste à côté, un nœud dans le ventre, immobile, inutile, devant tout ce travail qui partait en cendres. Debout sur la butte, le vieux et lui étaient restés silencieux minute après minute à contempler la chute, avec les coups d'œil désolés qui se tournaient parfois vers eux au cœur de la lutte, avec les cris des gars, le feu qui crépite et les murs qui s'effondrent,

L'aube et ses volutes s'étaient finalement levées sur la carcasse fumante du vieux paillet, détail perdu dans la vallée. Les pompiers arrosaient un tas de cendres sur le côté. Il avait suivi son père jusqu'à la 205 carrés plus haut et il s'en était allé. Alain leur avait lancé un dernier signe de la main en bas de l'allée. Ils étaient rentrés sans parler.

0: La fête avait toujours lieu après les moissons. La vallée emplissait les paniers de vaisselle et de provisions. Lui préparait ses cannes, refaisait ses hameçons. Vers midi, tous descendaient vers le petit bois en bas de la maison. Ils longeaient le muret de pierre jusqu'à une clairière où ils étendaient les nappes à l'ombre d'un hêtre centenaire. Les pères calaient les bouteilles de vin dans la rivière et toute la troupe restait là des heures entières. Les gars de la Cuma arrivaient toujours les premiers. Il n'y avait aucun bois à couper, aucun tracteur à réparer. Ce jour-là, il n'y avait que des nappes à étendre. Il n'y avait qu'à rire en se remplissant le ventre. Tous les autres habitants de la vallée étaient conviés. Chacun déballait les trésors de son panier. Il y avait même le vieux retraité des marins-pompiers et le couple d'Anglais qui retapaient la ferme de la Roucarie. Son grand-père finissait toujours par ronfler dans un coin. Au boule, on mesurait à la brindille pour donner le point. Lui et son voisin jouaient à jeter des pierres le plus loin. Sa grand-mère chantait dans un occitan qu'il ne comprenait pas très bien. Et puis d'un simple coup de vent, la nuit et les étoiles tombaient sur ce paradis flottant. Les hommes tiraient des rallonges à travers champs pour que leur bonheur reste un peu plus longtemps. Du garage de la ferme jusqu'au pied du hêtre, il y avait presque 300 mètres. Il fallait 5 à 6 grandes rallonges, 10 peut-être, que les pères branchaient en mâchouillant leurs cigarettes. Ils s'endormaient alors dans un coin de couverture avec les autres enfants, avec le roulis de la rivière, avec les bruits de la nature et la fête qui se perdait dans un lointain murmure. Le paradis avait le sol dur. D'un coup, il sentait des mains le soulever de terre. C'était celle de son père, qui lui chuchotait de se rendormir en quittant la clairière. Sa mère suivait juste derrière, comme tout le reste de l'expédition. Et ainsi, il quittait l'été au son des grillons, de la vaisselle qui s'entrechoque dans les paniers à provisions, des rires étouffés sous les rayons d'une lune douce et claire. Déjà, sur le vieux muret de pierre, les premières bogues de châtaigne tombaient. Bientôt sonnerait l'heure de remplir le cartable d'affaires. Il s'endormait là, en souriant aux lueurs de l'univers.
1: C'est lors d'une sortie avec le bus social de l'Escambiar que Jérôme a rencontré une femme d'agriculteur qui l'a invité à venir discuter avec son mari à propos de la solidarité paysanne en 2018. Le thème de l'agriculture est vaste et mériterait bien des histoires souvent complexes, mais Jérôme tenait à rendre hommage à cette anecdote qu'ils lui ont racontée. Les personnages du fils ingénieur à la grande ville qui revient à la ferme a été inspiré par une autre rencontre. C'était Incendie à la ferme, une fiction poético-radiophonique de Jérôme Pinel. Avec la participation de l'association Rocktime et le concours de la communauté de communes du Carmozin Ségala et de la DRAC Occitanie. Ainsi que la participation de deux musiciens, Bruno Izarn et Guillaume Navarre.

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Ma grand-mère et mon grand-père ont quitté leur vie pour se retrouver étrangers dans leur pays. Étrangers de souche, un truc pas clair et sur les papiers écrit rapatrié.

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0: photo.
1: Tornoli.
0: Tornoli, ça me va venir un bidou.
1: Tornoli, il y a un ferré.
2: Il me semblait que depuis Jules Ferré, on avait interdit les patois.
0: Oui, oui, les patois. Pas tu. On me
2: J'ai l'impression. Hein. Bah.

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0: 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Bonjour, Rafael.
1: Bonjour.
0: Bonjour et merci d'être avec nous sur Radio Languedoc pour nous parler de IA Filous. Alors, pour commencer avec la genèse du projet, comment la rencontre avec les musiques traditionnelles kurdes a-t-elle influencé votre propre pratique du violon et du chant?
1: Alors, bah, ça fait une dizaine d'années que j'ai commencé à pratiquer ces musiques. Tout d'abord, j'étais beaucoup portée sur les musiques de Roumanie et des Balkans. Et puis, petit à petit, je me suis décalée à l'Est et j'ai découvert plus les musiques grecques et les musiques turques et les musiques kurdes. Et notamment grâce à des stages et masterclass avec Éléonore Fourniaud, qui m'a transmis et la passion pour ces musiques kurdes au départ.
0: Alors, qu'est-ce qui vous a particulièrement touché dans ces mélodies?
1: Je sais pas trop, c'est un peu inexplicable. Il y a évidemment la couleur, la profondeur de la musique, mais aussi les rythmes qui sont quand même très dansants et qui, moi, me procurent énormément d'émotions. Et à la fois, il y a aussi des grandes ballades, un peu dans le style du morceau que vous avez mis juste avant. C'est des airs longs, ils appellent ça des airs longs, et où c'est un peu des lamentations. Et souvent, ce sont des histoires qui se transmettent de génération en génération, qui sont contées lors de ces lamentations.
0: Alors, à travers IA Filous, quel message d'amitié et de soutien espérez-vous transmettre au public le soir du 17 juin, Raphaël?
1: Alors, on s'inspire beaucoup, on prend beaucoup de morceaux traditionnels kurdes et on les remanie un peu à notre sauce en y apportant nos influences de musique traditionnelle française, notamment Paul Oliver qui lui a vraiment baigné dans tout ce qui est musique trad occitane depuis son enfance. Il y a une petite touche un peu différente qui arrive. Et ensuite, ce qui nous a aussi beaucoup marqué dans ces musiques et pourquoi on s'est passionné pour ça, c'est aussi tout le combat qui va avec pour la préservation de la langue. Parce que le Kurdistan, c'est une région entre quatre pays, mais qui n'a pas son indépendance. Et dans le Kurdistan, il y a cinq langues principales, enfin cinq langues qui sont parlées, dont la langue principale qui est le kurmanji, dans laquelle je chante essentiellement. Mais il y a aussi quatre autres langues. Et le peuple kurde se bat tous les jours pour préserver sa langue qui est vouée à malheureusement disparaître puisque dans les quatre pays, elle est interdite.
0: Vous venez de nous dire, vous chantez en kurde, une langue dont la survie est un enjeu politique majeur. Pour vous, chanter ces textes est aussi un acte de résistance en soi, Raphaël?
1: Oui, tout à fait. Chanter ces textes, c'est aussi, et c'est comme ça que nous espérons pouvoir passer un message de solidarité de fraternité, sororité avec le peuple kurde en faisant à notre façon résonner leur langue dans nos pays.
0: Après ce concert à Cross dans le Gard le mercredi 17 juin, est-ce qu'il y aura une suite de votre dialogue musical avec Paul Oliver? Vous allez continuer à explorer ce répertoire pour faire un outil de sensibilisation?
1: Oui, bien sûr, nous le faisons déjà. Nous avons déjà des concerts régulièrement avec le duo, mais également avec le grand ensemble Filos, dans lequel nous sommes donc musiciens, Paul Oliver et moi, où Paul est le directeur artistique, et où ce projet défend à la fois les musiques kurdes et les musiques grecques, et tente à créer des ponts entre toutes les cultures, et pour juste signifier qu'en fait, nous sommes tous reliés par tellement de choses. Voilà, et avec le duo Yafilous, nous sommes en train de préparer une petite tournée en Bretagne pour le milieu du mois de juillet.
0: Fantastique. Pour clôturer, Raphaël, quand on écoute les chants kurdes, la lutte pour garder une langue, est-ce que nous pouvons comparer ou voir des similitudes avec les questions linguistiques pour lesquelles on travaille ici en France ou en Occitanie?
1: Oui, bien sûr, bien sûr. En fait, c'est vraiment le même processus qui s'opère en Turquie depuis plus de 100 ans, où les gouvernements, enfin en Turquie, mais aussi en Syrie, en Irak et en Iran, donc tout là où le Kurdistan est réparti entre ces quatre pays, et où donc le kurde a été pendant très longtemps interdit, et aujourd'hui il est plus ou moins toléré d'être parlé, mais par contre il continue à se battre pour pouvoir l'enseigner, et il y a eu une grosse politique d'assimilation pour complètement éradiquer cette langue et cette culture, mais grâce au combat des uns et des autres, cette langue a pu pour l'instant être préservée. Enfin, différentes langues, mais certaines comme le Zazaki qui est parlé surtout dans la région de Turquie, celle-là est vraiment malheureusement en train de disparaître et n'est présente que dans la musique.
0: Raphaël, merci beaucoup pour nous avoir consacré ce temps à l'antenne des Radio Languedoc. Raphaël Yaffé, qui sera en concert avec Paul Oliver, avec le duo Yafilous, le mercredi 17 juin à l'Intention Across dans le Gard. Merci beaucoup, Raphaël. On vous embrasse à toi et à Paul Oliver. Et on va clôturer avec la Rêverie kurde notre interview. À très bientôt.
1: Merci, à bientôt, bonne journée.
0: Bonne journée, au revoir.
1: Au revoir.

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2: La nouvelle station de traitement d'eau potable de la Roucarier s'ouvre au public le temps de visites guidées menées par le pôle des eaux du Camozin-Ségala. Rendez-vous pour une série de visites guidées gratuites pour mieux comprendre le processus de potabilisation de l'eau brute à l'eau potable. 8 visites guidées sont organisées les samedis de juin, le matin de 9h à 11h. Réservez vite votre place auprès de l'Office du tourisme du Ségala-Tarnais au 05 63 76 76 67, 05 63 76 76 67, c'est pas facile à dire, ou sur le site tourisme-tarn-carmo.fr. L'association de quartier du Breuil à Albi vous invite à un bal occitan pour fêter la fin d'année de l'atelier danse et culture populaire occitane. Rendez-vous le samedi 13 juin sous le chapiteau du quartier de Mazicou à Albi. Le groupe Brenderdoc partagera la scène avec l'ensemble albigeois de musique traditionnelle du Conservatoire de musique et de danse du Tarn et ensuite avec les Gaffarots, tout nouveau groupe de musique traditionnelle albigeois. Une soirée en soutien au CCOA, Centre culturel occitan de l'Albigeois, association qui valorise la culture occitane sous toutes ses formes, partenaire de l'association de quartier du Breuil. Alors n'hésitez pas, venez les rejoindre dès 19h pour un repas partagé ce samedi 13 juin sous le chapiteau du quartier de Mazicou à Albi. Le dimanche 14 juin à 10h du matin, l'association Lumus vous propose un arpentage du livre Antisémitisme et islamophobie, une histoire croisée de Reza Zia Ebrahim. L'arpentage est une méthode issue des mouvements d'éducation populaire ouvrier. On se partage le livre. Oui, on le déchire. Chaque personne en lit une petite partie, puis chacun et chacune raconte aux autres ce qu'il en a compris. Rendez-vous à l'ancienne école de Fédiès dans un cadre verdoyant, ombre et pelouse, le dimanche 14 juin, de 10h à 18h. Repas partagé à milieu de journée, participation libre, inscription nécessaire à contact@lumus.org. Les Jardinots vous proposent un atelier jardinage autour de la pollinisation. Saviez-vous que 75% de nos cultures dépendent des abeilles? Venez découvrir comment ces petites travailleuses infatigables pollinisent nos plantes, pourquoi elles sont en danger et comment les protéger au quotidien. Atelier interactif, conseils pratiques et échanges pour un jardin plus vivant et une planète en meilleure santé. C'est ce samedi 13 juin de 9h30 à midi. Au 26 passage Valentin, Haï, à Albi. C'est organisé par les Jardinots, Albi Madeleine. C'est ouvert à tous et toutes. Inscription au 05 63 47 57 15. 05 63 47 57 15 ou par courrier électronique jardinotalbimadeleine tout attaché @mailo.com. Point de Fus présente Fustival 14e édition les 12 et 13 juin au parc du Candou de Carmo et c'est gratuit. Le festival du début d'été en Carmozin-Ségala est un événement culturel, musical et festif avec des concerts, spectacles jeunes publics déjantés, animations et jeux pour enfants, manège vintage et gastronomie locale. Restauration et buvette sur place, produits locaux, barbe à papa, crêpes et gaufres et repli à la salle François Mitterrand en cas de mauvais temps. Rendez-vous donc les 12 et 13 juin au parc du Candou de Carmo pour le festival et retrouvez toutes les infos sur le site de la ville de Carmo. Rendez-vous à la brasserie Margot le samedi 13 juin à 20h pour retrouver la troupe de théâtre d'improvisation Les Particules. La troupe termine sa saison en beauté avec la brasserie Margot et partage la scène avec la troupe des Melting Pot de Toulouse. Ils seront en grande forme pour accueillir leurs camarades de jeu. Date de clôture de la saison 2026 des Particules, donc réservation fortement conseillée au 07 83 38 98 39, 07 83 38 98 39 ou auprès de la brasserie Margot, brasserie.margot@gmail.com.
3: Sur Radio Albigès, un poème enchanté, suivi d'un dicton avec le prénom du jour. un vendeur de nuages et de vent s'est égaré par hasard dans un des villages perdus de l'imagination. Un petit village où habitait un garçon qui possédait, sans le savoir, bien des trésors dans son regard. « Je t'achète un brin de vent et un morceau de nuage, » dit l'enfant. « Et tu paies comment ?» dit le marchand. Ben, « J'ai un quart de soleil couchant, une plume d'ange et trois morceaux de ciel en échange, d'un brin de vent et d'un morceau de nuage blanc. « Ah, et où as-tu mis ces merveilleux objets ?»« Dans une boîte de lumière bien cachée, gardée au secret par la nuit, dans la maison des rêves. »« Ça m'intéresse, » dit le vendeur, de nuages et de vent. « Il faudra que tu me montres. Je serais bien d'accord, mais en plus, si tu pouvais ajouter un soupçon de réalité. Et toi, vendeur de nuages et de vent, existes-tu vraiment ?» Tu sais, dans le village de l'imagination, il y a souvent des fantômes qui passent. Ils font leur apparition et pour les voir, on ne sait pas trop s'il faut croire ce qui passe. Ce qui passe pour vendre des éléments comme le vent ou les nuages. Et je ne peux voir leur visage que dans ma boîte de lumière, gardée par la nuit. Ébarbé à la Saint-Barnabé, plaira de la tête aux pieds à sa fiancée. Ébarbé à la Saint-Barnabé, plaira de la tête aux pieds à sa fiancée.

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sur les croupions du voisinage. Mais les croupions ont des soupçons et n'en montrent pas davantage. Des heures entières à faire le guet, se rincer les yeux, c'est un métier pas très glorieux, faut bien l'avouer. Mais c'est toujours moins cher que d'aller consulter. Sur mon balcon, en conclusion,

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Oui, c'est con ça. Quelqu'un d'autre? Plaît-il? C'est bien con ça. Est-ce que quelqu'un a une autre proposition? Oui. C'est pas inintéressant, ça. Oui, bon bah, je vais enchaîner alors. D'accord, j'y vais.

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Un jour, un poème sur Radio Albigès. Parce qu'il croyait que dire autrement changerait le monde et sa part d'inconnu. Parce qu'il croyait que les mots donnent à rêver, même si ce n'est pas vrai, vraiment. Il partage l'esprit et la matière et les garde imprimés. Redessine, appose les couleurs au poème, y compose une musique, quand il sait autour de lui que ces choses-là comptaient pour si peu. Mais il savait n'avoir que cette passion où la vie se déchire et qu'elle n'a pas le prix du travail. Il glane ces nourritures insignifiantes qui font rester vivant et debout dans une quête à la fois inutile et indispensable. Une quête qu'il poursuit indéfectiblement blessé. De ces blessures qui ne se voient pas sauf au risque des mots. Jusqu'à atteindre la source de l'eau murmurée, murmurée à laquelle il peut boire à ses propres mots pour soulager les brûlures du langage des hommes. C'était Un jour un poème, Christian Taroux.

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0: 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Bonjour à toutes et à tous, Philippe Corbière, bonjour.
1: Bonjour.
0: De nos jours, quand nous disons qu'un enfant est majeur, c'est qu'il est capable d'exercer ses droits sans l'aide de ses parents ou de ses tuteurs. Et depuis la loi du 5 juillet 1974, cet âge en France est de 18 ans, mais il a varié au cours des siècles et la notion de majorité n'a pas toujours eu le même sens qu'aujourd'hui. Alors c'est donc le thème de cette émission, la majorité, la notion de majorité, de la liberté d'une personne au sein d'un groupe familial. Et pour illustrer ce thème, vous allez nous raconter tout d'abord une histoire qui s'est déroulée dans le Tarn.
1: Oui, bon, c'est l'histoire donc d'une jeune fille à qui on n'a jamais demandé son avis, dont on a voulu gérer la vie comme ça. Donc c'est une histoire un peu compliquée qui est arrivée du côté de Villefranche en 1739. Donc tout commence par une plainte d'un habitant de Villefranche, Pierre Blanc, qui est métayer à Fontferrières, alors c'est au sud-ouest de la commune de Villefranche. Il est métayer d'un gros propriétaire qui s'appelle Rocoul. Et il vient se plaindre à la justice d'événements graves qui sont arrivés chez lui la veille, le 20 mai 1739. Il explique que la veille, vers 8h du matin, il était parti avec sa femme travailler. Il avait laissé la porte ouverte. Et sa femme, en rentrant à la maison, trouve auprès du feu, assis sur un banc, à côté de la mets à pétrir le pain qui sert de table à la famille, une jeune fille inconnue, qui est là, assise. Alors, elle lui demande qui elle est. Elle lui explique qu'elle vient de la foire de Villefranche. Elle était allée avec des personnes des Pouzac. Alors, les Pouzac, c'est un hameau de Frégérolles, qui est juste à côté. C'est à 3 km à vol d'oiseau de Fontferrières. Elle explique que depuis le 15 avril, elle était enfermée dans une pièce obscure par son frère et sa belle-sœur, privée de nourriture. Et qu'elle leur demande de l'héberger, parce qu'elle craint pour sa vie. Elle dit, écoutez, je veux bien me louer, garder vos vaches, faire tout ce que vous me demanderez. Et bon, le couple accepte et elle passe la journée à garder les vaches. Et le soir, donc, elle reste chez les Blancs. Et à 10h30, 5 ou 6 personnes armés de fusils, de pistolets, de gros bâtons. Enfin, les gros bâtons sont des manches de pioche, en fait, on le saura par la suite. Donc c'est 10h30 du soir, hein, il fait nuit, enfin, le mois de mai, mais enfin, la nuit tombe. Et ils disent qu'ils veulent cette fille. Alors Pierre Blanc se sent un peu responsable, il dit, bah, je ne vous connais pas, et puis c'est la nuit, ça ne peut pas se passer comme ça. Peu de temps après, d'autres personnes arrivent, en grand nombre. Et menace Blanc et sa femme. Alors là, il est embêté et il décide d'aller chercher son maître, donc le sieur Rocoul, qui est un gros propriétaire, un gros notable de Villefranche. C'est une famille bien connue, d'ailleurs, qui va donner le fils Rocoul, va être notaire de Villefranche. Bon, d'autres vont être médecins, enfin, ce sont des gros bonnets du coin. Et pendant que Blanc est parti, les assaillants font sortir sa femme et s'enferment.
0: S'enferme dans la maison avec la jeune fille qui s'était réfugiée là.
1: Alors Blanc, avec Rocoul, vont chercher les consuls, c'est-à-dire les consuls, l'équivalent du maire de maintenant, qui arrivent, revêtus de leur uniforme, c'est-à-dire le chaperon, on en a parlé je crois il y a quelques émissions,
0: hein,
1: le grand bonnet, la livrée consulaire, avec les valets consulaires, c'est-à-dire en gros les gardes champêtres, bon, et un certain nombre de témoins. Hein, ils rameutent un peu tous les voisins. En plus, bon, un consul à cette époque, comme maintenant, le maire est officier de police judiciaire. Donc, ils arrivent avec leurs troupes, et ils arrivent sur une grange, déjà, à côté de la métairie, et où des gens se sont enfermés. Alors, bien entendu, ils se présentent, au nom du roi, ouvrez, hein, c'est un peu comme maintenant, au nom de la loi. Alors, il y a 3 sommations, à la 3e sommation, les gens ouvrent. Ils obéissent, ce sont des gens quand même, des attaquants qui ne sont pas très belliqueux quand même. Et au bout de quelques minutes, il leur ordonne de se désarmer. Ils refusent. Les consuls envoient les valets consulaires qui les arment sans problème. Alors ce sont 3 personnes, on ne dit pas leur nom, qui habitent les Pouzac, justement, ce hameau de Frégérolles. De là, les consuls vont vers la maison. Et là, pareil, de par le roi, ouvrez, on attend la troisième sommation. On entend dedans des cris « aux armes, Antoine, Pierre, Montvalet bon, ». Un branle-bas de combat. À la troisième sommation, ils ouvrent. Et 9 personnes apparaissent armées jusqu'aux dents de serpes, de bâtons, d'un fusil dont on saura plus tard qu'il était chargé. Refus de se désarmer, 3 sommations, les valets arrivent à les désarmer. On les fouille, chacun avait un couteau. Enfin, des gens, et alors là, arrive quelque chose qui a l'air assez étonnant. Les consuls donnent l'ordre à 8 ou 9 personnes de la troupe de se retirer. Partez.
0: Et est-ce qu'elles obéissent ?
1: Elles obéissent. Après, on trouve la demande des attaquants très, très dociles. Et il reste avec 4 personnes et la fille dans la maison.
0: Alors, est-ce qu'on sait qui étaient ces 4 personnes ? C'était de la famille ?
1: C'est de la famille. C'est le frère, des cousins, des beaux-frères. Mais tout le monde, hein, toutes ces personnes sont tous des gens habitant Frégérolles et tous liés familialement. Et le jour, on attend le jour. Et le jour venu, les consuls mènent la fille avec un consul de Frégérolles qui a été appelé pour vérifier que ça se passe bien et la remettent à sa famille. Alors, on a l'impression que l'affaire est classée. On comprend très bien cette mansuétude envers des gens qui ont attaqué de nuit armée une maison, parce qu'une attaque armée, c'est très grave à cette époque-là, mais nocturne, c'est encore plus grave. Un délit nocturne sous l'Ancien Régime, c'est un cas d'aggravation.
0: Mais là, il y a une tolérance parce que ce sont des membres de la famille qui ont donc
1: ils ont attaqué. Alors on ne sait pas vraiment ce qu'ils se sont dit. Enfin, on ne sait pas pour l'instant. Ça, c'est la version de Pierre Blanc. C'est la version des consuls parce qu'on va interroger plein de gens. Parce qu'il y aura donc une poursuite judiciaire. Parce que attroupement nocturne armé, c'est très grave. Donc tous les voisins vont venir et toutes les dépositions vont aller dans ce sens.
0: Et vous avez eu d'autres versions de cette affaire ?
1: Alors, on reste un petit peu sur sa fin. On se dit, mais qu'est-ce qui se passe ? Enfin, effectivement, ces personnes vont être traduites en justice. Et le 30 juin, elles vont toutes se constituer prisonnières d'elles-mêmes et être emprisonnées à Villefranche.
0: Qu'elles se sentent dans leur bon droit.
1: Et voilà. Pourquoi est-ce qu'elles le font ça ? Et en fait, il y a 12 personnes qui vont déposer du côté des assaillants. Tous vont être interrogés. Et là, c'est là qu'on va découvrir qu'il se passe quelque chose de bizarre.

0: Alors, Philippe Corbière, donc vous nous racontez aujourd'hui une histoire qui paraît très, enfin, qui paraît incroyable aujourd'hui, celui de l'enlèvement d'une jeune fille par sa famille. Alors, vous avez donc donné la version de Pierre Blanc qui était allé se plaindre à la justice. Donc, vous avez peut-être alors donc une autre version maintenant.
1: Mais oui, parce qu'en fait, les consuls de Villefranche et toute la Villefranche ont mis en route une machine qui va se retourner un peu contre eux. Parce qu'ils ont conservé la plainte contre ce groupe de personnes. Sans se douter que ces personnes étant interrogées vont peut-être donner une version différente de l'affaire. Et là, on a une version tout à fait différente parce que les 12 personnes impliquées dans l'attaque nocturne, entre guillemets, de la métairie vont chacun donner des détails concordants sur l'affaire et tout à fait nouveaux.
0: Alors, quels sont ces détails?
1: Alors, en fait, le chef du groupe qui a attaqué, c'est Antoine Barraud. C'est le frère de la jeune fille, dont on sait maintenant son nom. Elle s'appelle Claire Barraud. Elle est orpheline, voilà, elle n'a plus ses parents, mais elle vit chez son frère, qui est le chef de famille. Et on apprend que Claire Barraud est enceinte d'un parent. On ne connaît pas le lien avec un cousin éloigné, Pierre Barraud, qui habite lui aussi à Frégérolles. Qu'il y a eu une transaction qui a été faite, hein, comme...
0: Elle était enceinte.
1: Voilà, il n'y a pas eu de plainte devant la justice, mais ils ont passé un accord devant notaire. Je n'ai pas vu l'accord, mais c'est un accord du style Pierre Barraud s'engage à prendre en charge tous les frais relatifs à la naissance, payer une pension alimentaire. Bon, tout est réglé.
0: Mais est-ce que la jeune fille avait eu droit à la parole, elle, justement?
1: Oui, mais elle avait avec son.
0: Elle était consentante.
1: Oui, avec son. Elle a passé un acte, on verra qu'elle est capable, elle aussi, d'action. Et simplement, Pierre Barraud l'a enlevé, donc son cousin, et l'aurait emmené chez des gens pour l'enfermer. Et c'est dans la métairie de Blanc que la famille Barraud a retrouvé la trace de sa sœur. On l'a découvert enfermé dans cette métairie. D'ailleurs, lorsqu'il est arrivé à la métairie avec sa troupe, il a entendu sa sœur appeler. Il parle des cris et lamentations de sa sœur qui voulait sortir. Et alors là, il ne comprend pas, parce que bon, il veut récupérer sa sœur. Blanc dit qu'il l'a trouvé par hasard, mais il semblerait que c'est chez Blanc que le cousin Barraud ait caché sa sœur. Et d'ailleurs, qui arrive à la métairie pendant les tractations, arrive le notaire Yesh d'Albi, avec Rocoul. Et il vient pourquoi? Parce qu'il a été appelé pour faire passer un acte de donation, Claire Barraud, qui allait faire donner ses biens ou toute sa part d'héritage à la femme de ce cousin Barraud qui l'a rendue enceinte. C'est-à-dire, en fait, pour annuler la transaction. Et donc, Yesh est là pour faire signer l'acte. Et il semblerait que Rocoul soit aussi dans le coup.
0: Donc, ce qu'a raconté Pierre Blanc est faux, d'après ces affirmations.
1: Alors, Yesh leur explique, bon, écoutez, on va vous rendre votre sœur, mais il fait nuit. Enfin, la nuit, c'est important, mais rien ne peut se passer la nuit. Donc, écoutez, on vous la remettra demain matin. On en garde quelques-uns d'entre vous pour rester avec Claire Barraud.
0: Témoin, éventuellement.
1: Voilà. Et les autres s'en vont. Yesh et Rocoul servent du vin, tout le monde boit, on discute. Bon, ça se passe très très bien. Et pendant ce temps-là, Yesh demande à Blanc de s'éclipser et d'aller chercher les consuls. Et au moment où on croit que tout s'est bien terminé, les consuls arrivent avec 40 personnes, ils investissent la métairie, ils fouillent tout le monde. Effectivement, là, ça rejoint les... Yesh, qui est notaire, prend le nom de toutes les personnes. Et bien sûr, pour porter plainte. Alors là, la famille Barraud, qui est revenue avec sa sœur, va porter plainte devant le juge de Lombers. Claire va porter plainte contre Pierre Barraud, sa femme, ses deux frères, et contre Rocoul et sa mère, qui étaient complices pour enlèvement.
0: Pour enlèvement, oui.
1: Donc là, l'affaire n'est pas classée.
0: C'est incroyable. Hein,
1: et alors, bien sûr, il y a un conflit de juridiction, parce que ça s'est passé à Villefranche, mais elle porte plainte chez... à Lombers, qu'elle a été enlevée sur la baronnie de Lombers, que Frégérolles dépendait de Lombers. Yesh intervient, comme c'est un notaire, un des plus grands notaires d'Albi, c'est quelqu'un d'une plus grosse étude de l'époque, va intervenir auprès de ses amis juges, et la procédure de plainte pour enlèvement va être annulée. Mm-hmm. et au contraire, il va poursuivre sa plainte pour attroupement nocturne. Alors là, ils ne comprennent plus parce qu'on a essayé de les... Donc, un acte de transaction est passé chez un notaire Soulier, d'Albi. Tous ces gens-là s'arrangent. On retire les plaintes de chaque côté, on remet tout à zéro.
0: Mais tout cela a quand même été consigné puisque vous, voilà, l'avez retrouvé.
1: Mais, quand même, les consuls de Villefranche n'acceptent pas qu'un attroupement nocturne avec armes ne soit pas jugé. Donc, on lance quand même la machine judiciaire.
0: Pour un attroupement nocturne.
1: Et là, tout est déballé. C'est-à-dire que si tout le monde avait respecté un peu cette loi du silence, on serait resté à cet accord entre notaires. Bon, on arrête les frais là, on ne cherche pas à savoir qui a enlevé, qui est responsable. Tout est revenu à la normale. Non, il y a l'entêtement de certaines personnes qui veulent absolument que justice soit faite sur cette question. Et là, tout est déballé. Alors, et donc, on commence à connaître tous les ressorts de l'affaire. Malheureusement, il n'y a pas eu de suite parce que bon... Ça aurait été, parce que ça mettait en cause des notables très importants, hein, parce que là, Rocoul, c'est une très grosse famille de Villefranche, Yesh, c'est un gros notable d'Albi, ils ont trempé dans une affaire un peu louche, donc on arrête les frais là.

0: Vous êtes sur les ondes de Radio Albigès, vous écoutez l'émission Histoire locale. Philippe Corbière est mon invité aujourd'hui. Philippe Corbière, vous venez donc de nous raconter cette histoire vraiment incroyable de nos jours, d'une jeune fille qui a été enlevée. Et donc c'est pour illustrer cette notion de majorité, de liberté. Et aujourd'hui, donc, on pense qu'à 18 ans, un jeune est majeur, il est responsable de ses actes, mais à cette époque, un jeune ne pouvait pas faire ce qu'il voulait, même après l'âge légal.
1: Oui, surtout pour les filles. Bon, là, c'est, les filles restent toujours, en plus, célibataires, elles restent vraiment attachées au chef de famille. Mais là, par exemple, je prends le cas des garçons, on n'était pas majeur comme on l'est maintenant, automatiquement, à partir d'un certain âge. D'abord, tant que le père vivait, on était sous sa tutelle. Ça, c'était, on appelait ça être fils de famille. C'est-à-dire, on pouvait avoir 60 ans, si on avait son père vivant, on ne pouvait pas faire tout ce qu'on voulait.
0: Ah bon ?
1: J'ai vu à 60 ans. J'ai vu le cas au XVIe siècle, pendant les guerres de religion, où un chef de famille a dû s'éloigner, aller vivre quelques mois à 20 km de son domicile, laissant son fils dans la ferme, et qui a déshérité son fils, qui était déjà père, peut-être même grand-père, parce qu'il avait fait des transactions sans lui demander son avis. Il avait pourtant augmenté le patrimoine familial, mais il avait fait sans lui demander son avis. Donc c'était très important d'être être fils de famille, ça voulait dire quelque chose. C'était même à 60 ans, on devait obéir au père.
0: Alors, il y avait quand même des cas dans lesquels cette majorité, enfin, cette tutelle, pardon, du père s'arrêtait.
1: Donc. Oui, bon, il y a la mort du père, mais il y a aussi l'émancipation, comme maintenant.
0: Alors, pour quelles raisons pouvait-il être émancipé ?
1: On pouvait être émancipé, par exemple, si le fils allait s'établir loin. Si, par exemple, il y avait une charge de nouveaux fonctionnaires un peu loin, on l'émancipait parce que ça, c'était plus simple. Ou même s'il allait, on peut citer des cas d'artisans qui exerçaient leur métier, par exemple à Toulouse ou ailleurs. Bon, c'est pas très pratique d'être sous la tutelle du père, de lui demander l'autorisation sans arrêt. Les transports n'étaient pas ce qu'ils étaient maintenant. Donc ça se faisait. Ou même souvent, il y avait même, on sortait de la tutelle lorsqu'il y avait, je dirais, changement de domicile pour une longue durée. Si un fils va se marier dans une autre ferme, de fait, il sort de la tutelle du père parce qu'il va rentrer dans une autre famille. Au bout de quelques années, le lien disparaît.
0: Et est-ce qu'à ce moment-là, il entrait sous la tutelle du beau-père ?
1: Non. Maintenant, on pouvait émanciper son fils, mais on gardait quand même l'autorité sur les enfants de son fils.
0: Sur les petits-enfants ?
1: Les petits-enfants, oui. Les petits-enfants restaient quand même sous l'autorité du grand-père. L'émancipation concernait une personne. C'était...
0: Alors, à partir de quel moment les petits-enfants sont-ils sous la tutelle du père lui-même ?
1: Quand le
0: grand-père est décédé.
1: Oui, le grand-père meurt. Bon, je ne veux pas me souvenir d'avoir vu des conflits naître. Mais parfois, si, pour des questions d'héritage, il peut y avoir des... Parce que le grand-père gérant l'héritage reçu par les petits. Mais il y avait aussi, on pouvait sortir... Le moyen le plus simple aussi, c'est très courant, lors de contrats de mariage, le père pouvait, à son fils, faire donation de tous ses biens.
0: Ça existait assez couramment.
1: Voilà. Oui, c'est une manière souvent d'assurer la succession. On ne fait pas un testament, mais lors du mariage de son fils, le père prend sa retraite, entre guillemets, et il lui donne tous ses biens, et on dit aussi une expression, tous ses noms, voix, droits, actions, il lui donne son nom, c'est qu'à partir de ce moment-là, tous les procès engagés par le père, toutes les créances, tout ça, c'est le fils qui remplace le père.
0: Qui les prend en charge.
1: Non, ça porte le nom de mort civile, si vous voulez. Le père n'avait plus pas d'existence juridique, mais tous ses droits passaient au nom du fils.
0: Ce sont des termes qu'on rencontre souvent,
1: mort
0: civile.
1: Non, le mort civile, je crois que c'est un terme dans les ouvrages juridiques. Mais en fait, il n'existait plus du point de vue comme propriétaire, c'est son fils qui était propriétaire. Fait, à la fois aussi bien ses créances que ses dettes passaient au nom du fils. Donc là, effectivement, il n'était plus sous la tutelle du père, même si le père était associé. D'ailleurs, souvent, beaucoup de pères ne faisaient donc que de la moitié des biens. Il faut regarder l'emprise sur la famille.
0: Alors, il y avait quand même des cas particuliers où la notion de majorité existait, quand même ?
1: Bien, par exemple, oui. Alors, dans le cas des orphelins, si le père meurt, que les enfants sont en bas âge, on considère que la majorité était de 15 ans.
0: Et jusqu'à l'âge de 15 ans, ils avaient donc un tuteur.
1: Oui, il y avait des tuteurs qui étaient, même parfois un peu plus tard, Parce que 15 ans, c'est pas forcément un âge où on peut gérer. Mais il y avait la notion officielle, c'était 15 ans. Mais souvent, moi, jusqu'à 20 ans, ils avaient le tuteur. Ben, n'oubliez pas que pour les rois, c'était 15 ans.
0: Puisque oui, c'était c'est vrai.
1: La loi était la même pour tout le monde.
0: Et pour la religion, justement, alors, cette notion de majorité.
1: C'est pareil. Par exemple, ça, on le voit surtout pour les mariages. Là, c'est pareil. C'est pas forcément, d'ailleurs, c'est religion ou même la vie civile. C'est la majorité matrimoniale. Il fallait l'autorisation du père dans tous les cas pour se marier. Jusqu'à 25 ans pour les filles et jusqu'à 30 ans pour les garçons, on ne pouvait pas se marier si le père n'était pas d'accord. Passé 25 ans pour les filles ou 30 ans pour les garçons, on pouvait se marier contre l'autorité du père, mais il fallait suivre une certaine procédure,
0: oui, laquelle...
1: qui est assez connue, qu'on appelle les actes respectueux. C'est-à-dire que le garçon et la fille vont passer devant un notaire qui va faire envoyer un huissier au père une sommation de donner son accord. Une fois, deux fois, trois fois, si à la troisième sommation le père n'a pas donné son accord, le mariage peut se faire. Aux risques et périls des époux. C'est-à-dire que rien n'oblige le père après de faire un testament en faveur du fils.
0: Hein. Oui, là, il risque d'être déshérité.
1: Il risque d'être
0: si
1: déshérité.
0: Le père n'est pas consentant.
1: Et ça a existé en France jusqu'au début du XXe siècle, les actes respectueux. Alors ça, c'était le hasard, hein, parce qu'on pouvait effectivement se mettre à dos la famille. J'ai connu un cas, par exemple, c'est un jeune d'une famille noble, de la région de Montroc, près de Montredon-la-Bessonnier, qui veut se marier avec une bergère, vraiment, c'est le... Et la mère s'oppose. Donc, ils font les actes respectueux. Et bien entendu, après le mariage, le couple va vivre dans une métairie. Hein. Ils vont couper tous les ponts avec la famille d'origine. Parce que la mère n'a pas accepté que son fils se marie avec une bergère.
0: Et là, il n'y avait pas de père. Vous parlez de
1: non,
0: la
1: non,
0: mère.
1: Non, voilà.
0: C'était la mère qui voilà, était chef de famille.
1: Le père était décédé. Et bon, ben, ils vont finir. Lui va mourir au bout de quelques années, laissant sa bergère avec trois enfants. Elle va être dénommée sous la Révolution pauvre fileuse. Ses enfants vont perdre la particule et vont devenir une dynastie de maçons dans la région d'Alban, et dont les descendants existent encore et ignorent qu'ils sont en fait de familles, de vieilles familles nobles de la région. Alors, petite anecdote, la mère qui a refusé le mariage de son fils était elle-même une fille de paysan, qui a fait un beau mariage avec le noble du coin. Mais elle n'a pas accepté que son fils fasse la même chose que son mari.
0: Oui, là, c'est un peu difficile à comprendre. Hein, oui, oui. Donc, est-ce que vous avez un autre exemple, justement, de majorité qui a été un petit peu bafouée?
1: Non, parce que je prends ici un exemple, quand même, par les émancipations et de l'autorité paternelle. Il peut arriver parfois qu'un fils de famille, donc, se trouve investi d'une autorité importante, puisse être juge ou gouverneur de province. Bon. L'autorité paternelle ne s'applique pas pour les fonctionnaires à leur activité professionnelle. Bon, il faut quand même dire qu'un juge peut être sous la tutelle de son père, mais son père n'a pas à intervenir dans les affaires judiciaires. Voilà. Ça ne s'applique pas pour toutes les activités du fils.
0: Voilà, oui, oui, c'était juste au niveau familial. Donc.
1: Mais ça peut être intéressant, quand on fait les recherches généalogiques, de voir si un homme se dit fils d'un tel, ça implique qu'il est sous l'autorité familiale. Soit quand on ne met pas le nom du père, c'est qu'il est sorti.
0: Bien, bah écoutez, c'était très intéressant. Merci, on a eu un éclairage sur cette notion de majorité. Merci Philippe Corbière. Cette émission se termine. Vous allez peut-être nous dire quel morceau de musique nous avons écouté.
1: C'était un extrait d'un disque de Rosine Martino de Peyre. C'est un chant béarnais, Maudit sia l'amour. C'est une jeune fille qui se lamente justement de tout ce qui lui arrive. Ça
0: voilà, c'était bien de circonstance. Merci beaucoup. Merci d'avoir écouté cette émission. Merci à Maïa La Technique. Au revoir et à bientôt sur nos ondes.

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0: aujourd'hui pour Baki l'actu, partie scène poésie avec Gérard Catala. Bonsoir.
1: Eh bien, bonsoir.
0: Merci d'être ici dans les studios des radios Albitzes, Gérard Catala. On vous avait déjà ouvert le micro au mois de novembre 2025 et a bien parlé d'aquel rituel que c'est son y a Paris d'avant la nuit qui était en train de naître.
1: Era un pau nascut, mais pas tout à fait, et surtout, era pas encore parti de l'imprimarié, car il tourne à réaliser les épreuves et tout. Et bon, alors, ça y est, et sortit.
0: Et sortit, l'œil l'a bien entré la chemache.
1: Il y a une quinzaine de tsuns, ma pensée.
0: Donc, est tout nou,
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0: 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Et donc, à quel moment, quand nous avons rencontré, a bien commencé, tu me parles de par là, de quelle poésie, de votre travail poétique, et a bien dit que votre rapport à la langue occitane, qui est un rapport familial, maïral, vous menez à écrire et cause que sont sensibles et personnels. Et donc, qui est-ce qu'il compte des proues sensibles qui tournent la page dans quels spatines?
1: Tout à fait, tout à fait.
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1: 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Et c'est vrai que quelle langue m'a mené à des causes qui se sont plus proches de l'intimitat. D'habitude, en avis de la langue française, on peut voir l'universel ou les causes un peu de généralité, que ne bon, veux pas dire qu'il n'y avait pas de sensibilité, c'est pas ce que je veux dire, mais à qui m'a amené des causes de... Je me suis dit, avant de mon enfance.

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1: 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Et à quel livre est surtout pour y a réfléchi longtemps, surtout après que nous avons discuté toutes les deux à Radio Albigès, et surtout créé une menace en aquelle langue. C'est une menace que voulait faire la langue occitane, et bien que c'était une langue qui peut dire des causes, et bien d'autres causes qui disaient la langue qui avait appris les scores.
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1: Ah, tout à fait, tout à fait.
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0: Une pause de lecture, allez, nous, c'est le lieu plat. Après d'avoir un peu parlé d'aquel oubrat, c'est de nausir un peu. Donc, torni dire que suis un Gérard Catalan. Et il y a aquel oubrat, c'est son Noen, je pense, le 9e ouvrage que vous publiez.
1: Oh, ça y est, je peux compter de vous à plus près, je ne vois à plus près.
0: Et
1: à la fin du livre, vous n'avez pas compté ça.
0: Et le premier Enusita, donc à la Zédicius Poésie de Nouste, c'est son Y a Paris d'Amans la Nuit.
1: Et le premier poème que vous voulez dire, me dirà se vos que fai la lectura en francès, també?
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1: 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Aucun poema n'existe sans la voix intérieure qui le porte. Sans l'écart des mots où s'affrontent les sens, sans la caresse du vent qui habille ses pleurs, sans l'ardeur du soleil qui abrite ses peurs, sans les entailles du froid qui crevassent sa peau, sans le silence, sans son silence. Le poème veille à corps présent sur les temps révolus. Il s'affranchit des vies maudites, des élans perdus, des champs abandonnés, cette respiration des ombres. Le poème va de l'avant. Être poète, c'est aimer la vie plus que soi-même.
0: Si Gérard Catalan, on a besoin d'autre.
1: Allez. 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C'est la poésie au tusto t'apporto, l'ité caldoubri. Le vent ronge les moindres recoins où dans l'oubli se terrent les anciens mots appris, puis s'écoute, se calme et se vante. sa parole émouvante. Des signes étranges nés d'un soleil gelé geignent sur la portée des années noires, susurrent sans fin dans la lumière glauque. Alors, si la poésie frappe à ta porte, ouvre-lui.

0: Gérard Catala et à Paris d'Avananuets qui vient de sortir aux éditions Poésie des Nouste. Et nous sommes tout de suite avec Gérard Catala dans les studios des radios Albitzes. 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Donc une nouveauté qui vient porter un coup de vent de fraîcheur sur la poésie occitane.
1: 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Bon, Paulino Camacchino, lui qui s'intéresse à la vie de l'Occitane, la connaît, parce qu'anche c'est quelqu'un qui traverse toute l'Occitanie d'un sens et l'autre, savait qu'il y a une crise qui est en Catalogne, mais la podem pas trop seguir, parce qu'anche voulait tout le temps. Et crise qu'aquel projet de faire une mesure de décision lui correspondait au plat. 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
1: 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Il y a tres tomes et a fait un travail merveilleux. 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
0: Et ben, espérant que les auditeurs et les auditrices tendront les normes à quel poulet libre, qui est une magnifique qualité et un mail toute poulet à l'ibel de la forme et del fons. Merci Gérard Catala, à Coquebé.
1: Merci à toi, à Coquebé.

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Après cette parenthèse poétique, retour les pieds sur terre pour une série d'événements occitano-tarnés des Nouta et des Mancapache. On continue à vous rappeler la série d'événements Total Festune dans le Tarn sous l'île des mages d'Impertout et Nousitania. Si vous voulez retrouver les événements Total Festum qui sont à chaque fois gratuits et qui font vivre la langue et la culture occitane, allez sur le site laregion.fr. Vous retrouverez forcément un Total Festum près de chez vous. Pour ce qui est du Tarn, il y a l'Oufestenal à la montagne, à la case, 3 jours de musique à danser d'Occitanie, d'Amérique latine et d'Italie, au cœur du parc naturel régional du Haut-Languedoc. Baletti, concert, stage, food truck, marché de producteurs, parquet de danse, organisé par l'association des Amis du Château de la Case. Amis du Château-la-Case81.org, Pertourna Talapa, Toulou Programme, Total Festune Tabé à Castros, avec le Centre culturel occitan del País Castres. Un prochain rendez-vous ce samedi 13 juin à la salle Jeanne Cabrol de Castres pour une conférence Cans Tradicionales en Cougérange, les chants traditionnels en Cougéran. Puis le Centre occitan del País Castres vous invite du 21 au 24 juin à écouter le concert au son du carillon de l'église de Notre-Dame de la Platée. Pei y aura la tournade Ousitane d'Imense Lubinte, une des tsunes, avec canter et musique et spectacle pour enfants et bal. Loufoc de la Sansan souli de sera Lubinte tres des tsunes, baki persoques de Castros. Pour des demandes à email à zalaïs@wanadou.fr. Et puis d'autres tsanades, oui, d'autres feux de la Saint-Jean, bien sûr, seront célébrés dans le Tarn dans cette fin du mois de juin. Par exemple, del Custat de l'Autrec, à l'Autrec, le Café Plume, avec Total Festum Tabé, fêtera le 27 juin la Saint-Jean avec un traditionnel bal et tout un beau programme qui mettra la culture, la langue occitane, ses rites, ses danses et ses musiques à l'honneur. Donc, nous tasse-pla, lou bal de la Saint-Swan, lou binte set de tsun à l'Autrec, am lou Café Plume, mais le Café Plume nous régale avant cela d'une programmation occitane avec une soirée expression occitane ce jeudi 11 juin. Si vous m'écoutez en direct ou en rediffusion jeudi soir, estutsun lumumen dana kapala utrek al Café Plume. Il y aura pour cette soirée expression occitane le vernissage de l'exposition de l'artiste Camp Libre, des projections am Octélé et Detz et un DJ set avec Dark, une DJ et Troubairis. La soirée expression occitane, c'est ce jeudi 11 juin au Café Plume à Lautrec dans le Tarn en participation libre. Café Plume.org, Pertourna Talapa, tout à quoi. Et puis on tourne à la Tsanade, une Tsanade au Tabé del Custat d'Albi les 26 et 27 juin, 52e édition de la Tsanade d'Albi avec le Centre culturel occitan de l'Albigeois, Albi Occitane et l'APE Rochegude qui vous réserve un week-end de fête et de célébration avec Feu Brèche, Petit Crin Sauvage, Guillaume Lopez Trio et MacuX sur le parvis du Grand Théâtre d'Albi. Vous pouvez aller sur le site internet du CCOA pour retrouver les infos de toutes ces réjouissances qui seront gratuites. Anenezoul des Klaba Baki l'Actu, comme d'habitude, on clôture cette émission en musique. Akestekop et Kaoujit des Bousfa Eshkuta, une titoule del duo MacuX. MacuX, c'est du trad électro post-apocalyptique rosophile et populaire qui propose des concerts, des balles, des dance floor. Je vous invite fortement à aller découvrir leur fabuleux clip sur internet MacuX, M-A-Q-X. Et j'ai choisi de vous faire écouter le titre Bourré Cantix ZR43, un morceau qui, je les cite, ressuscite une paléo bourrée à deux temps pour une teuf balle fluoristique aux taurines. C'est la Bourrée Cantix ZR43 des MacuX. MacuX que vous pourrez retrouver, comme je vous ai dit, à la Tsoanade à Albi le 27 juin, mais ils seront aussi dans le Tarn à la Bastide de Rouerux le 19 juin à l'occasion d'un événement organisé à la Fabrique des Rêves pour la fête de la musique gratuit en extérieur. Ils invitent MacuX, Delta Sonic et Zibosor pour un bal trad électro punk rural occentralisé à Cosera ou Desenau des Tsun. Et puis MacuX ne sera pas en tournée que dans le Tarn, vous pourrez le retrouver aussi le 20 juin à Festenoc à Sora en Ariège, le 27 juin donc à la Tsanade d'Albi, paye le 28 juin à Baragogne, à Saint-Christol dans le 34
et le 22 août à Couarraz dans le 06 qui perd la date des Macu X. Escoutant la bourrée Cantix et vous disiez à la semaine au Québec pour une nouvelle émission Baki Lactus sur Radio Erdotan, Erdotan Gaillac, Radio Albitzès, Radio Languedoc, Radio Tan Rodez ou Radio Paix. Place à Macu X.

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0: 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À retrouver tous les jours à 7h, 13h et 19h. 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
2: La nouvelle station de traitement d'eau potable de la Roucarier s'ouvre au public le temps de visites guidées menées par le pôle des eaux du Camozin-Ségala. Rendez-vous pour une série de visites guidées gratuites pour mieux comprendre le processus de potabilisation de l'eau brute à l'eau potable. 8 visites guidées sont organisées les samedis de juin, le matin de 9h à 11h. Réservez vite votre place auprès de l'Office du tourisme du Ségala-Tarnais au 05 63 76 76 67, 05 63 76 76 67, c'est pas facile à dire, ou sur le site tourisme-tarn-carmo.fr. L'association de quartier du Breuil à Albi vous invite à un bal occitan pour fêter la fin d'année de l'atelier danse et culture populaire occitane. Rendez-vous le samedi 13 juin sous le chapiteau du quartier de Mazicou à Albi. Le groupe Brenderdoc partagera la scène avec l'ensemble albigeois de musique traditionnelle du Conservatoire de musique et de danse du Tarn. Et ensuite avec les Gaffarots, tout nouveau groupe de musique traditionnelle albigeois. Une soirée en soutien au CCOA, Centre culturel occitan de l'Albigeois, association qui valorise la culture occitane sous toutes ses formes, partenaire de l'association de quartier du Breuil. Alors n'hésitez pas, venez les rejoindre dès 19h pour un repas partagé ce samedi 13 juin sous le chapiteau du quartier de Mazicou à Albi. Le dimanche 14 juin à 10h du matin, l'association Lumus vous propose un arpentage du livre Antisémitisme et islamophobie, une histoire croisée de Reza Zia Ebrahim. L'arpentage est une méthode issue des mouvements d'éducation populaire ouvrier. On se partage le livre. Oui, on le déchire. Chaque personne en lit une petite partie, puis chacun et chacune raconte aux autres ce qu'il en a compris. Rendez-vous à l'ancienne école de Fédiès dans un cadre verdoyant, ombre et pelouse, le dimanche 14 juin, de 10h à 18h. Repas partagé en milieu de journée, participation libre, inscription nécessaire à contact@lumus.org. Les Jardinots vous proposent un atelier jardinage autour de la pollinisation. Saviez-vous que 75% de nos cultures dépendent des abeilles ? Venez découvrir comment ces petites travailleuses infatigables pollinisent nos plantes, pourquoi elles sont en danger et comment les protéger au quotidien. Atelier interactif, conseils pratiques et échanges pour un jardin plus vivant et une planète en meilleure santé. C'est ce samedi 13 juin de 9h30 à midi au 26 passage Valentin, Haï, à Albi. C'est organisé par les Jardinots, Albi Madeleine. C'est ouvert à tous et toutes. Inscription au 05 63 47 57 15. 05 63 47 57 15 ou par courrier électronique jardinotalbimadeleine tout attaché @mailo.com. Point de Fus présente Fustival 14e édition les 12 et 13 juin au parc du Candou de Carmo et c'est gratuit. Le festival du début d'été en Carmozin-Ségala est un événement culturel, musical et festif avec des concerts, spectacles jeunes publics déjantés, animations et jeux pour enfants, manège vintage et gastronomie locale. Restauration et buvette sur place, produits locaux, barbe à papa, crêpes et gaufres, et repli à la salle François Mitterrand en cas de mauvais temps. Rendez-vous donc les 12 et 13 juin au parc du Candou de Carmo pour le festival et retrouvez toutes les infos sur le site de la ville de Carmo. Rendez-vous à la brasserie Margot le samedi 13 juin à 20h pour retrouver la troupe de théâtre d'improvisation Les Particules. La troupe termine sa saison en beauté avec la brasserie Margot et partage la scène avec la troupe des Melting Pot de Toulouse. Ils seront en grande forme pour accueillir leurs camarades de jeu. Date de clôture de la saison 2026 des Particules, donc réservation fortement conseillée au 07 83 38 98 39, 07 83 38 98 39 ou auprès de la brasserie Margot, brasserie.margot@gmail.com.
3: Sur Radio Albigès, un poème enchanté, suivi d'un dicton avec le prénom du jour. Un vendeur de nuages et de vent s'est égaré par hasard dans un des villages perdus de l'imagination. Un petit village où habitait un garçon qui possédait, sans le savoir, bien des trésors dans son regard. « Je t'achète un brin de vent et un morceau de nuage, » dit l'enfant. « Et tu paies comment ?» dit le marchand. Ben, « J'ai un quart de soleil couchant, une plume d'ange et trois morceaux de ciel en échange, d'un brin de vent et d'un morceau de nuage blanc. »« Ah, et où as-tu mis ces merveilleux objets ?»« Dans une boîte de lumière bien cachée, gardée au secret par la nuit, dans la maison des rêves. »« Ça m'intéresse, » dit le vendeur, « de nuages et de vent. » Il faudra que tu me montres. Je serais bien d'accord, mais en plus, si tu pouvais ajouter un soupçon de réalité. Et toi, vendeur de nuages et de vent, existes-tu vraiment? Tu sais, dans le village de l'imagination, il y a souvent des fantômes qui passent. Ils font leur apparition, et pour les voir, on ne sait pas trop s'il faut croire ce qui passe. Ce qui passe pour vendre des éléments comme le vent ou les nuages. Et je ne peux voir leur visage que dans ma boîte de lumière, gardée par la nuit. Et Barbé à la Saint-Barnabé plaira de la tête aux pieds à sa fiancée. 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
1: Loubalet et bonsoir à tous, c'est Baloccitan avec Marie-Claire.
2: Bonjour et Maurice, Baloccitan, danse traditionnelle d'Occitanie et d'ailleurs.
1: Et le groupe Zingo Zango qui est de Brisac-Elval pour une valse.
2: Avec le groupe Zingo Zango, c'est une valse qui ouvre ce bal occitan.

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1: Et en place pour une bourrée à deux temps avec castaños et binubel, les dames de si bémoles.

0: En place au Pirino Sardano, Maria de l'Estrenes.
1: Et en place pour une sardane, deux cours de long pour les initiés 27-83, Maria de l'Estrenes.

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1: Et nous continuons avec une scotiche tirée du CD Danzados, la pauvre fille et le lézard.

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1: Et c'est avec le groupe Réménille que nous allons danser un branlou, loup, rénaïlou, traduisez le renardeau.

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1: Et nous restons avec le groupe Réménille pour le Congo de Luc Mo et de Saint-Symphorien.

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1: Et c'est avec le groupe Single Dolt que nous allons danser une mazurka.

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1: Et c'est le groupe Calabrune qui ferme ce bal occitan avec un rondeau.

0: 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Merci de l'avoir escoutat.
1: C'est donc sur ce rondeau que se termine ce bal occitan. Merci de l'avoir écouté. 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

0: É isso, minha gente.
1: 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De l'affiche calligraphiée à la carte perforée, aux vis en fichier sur circuits imprimés, tu es immatriculé, pucé, tracé, compartimenté, comme sur neige, pied de poule, où qu'il repose, le tien laisse une trace. Tu te dis n'avoir rien à te reprocher. Alors qu'aurais-tu à craindre de ces dispositions, de ces yeux électroniques? Tu attends cet écho, ce délai, sécurité. Il s'immisce à longueur de journée, passage obligé de ces barbelés qui parquent toute liberté. Paroles et images s'insinuent dans tous les foyers de faits divers qui rend une violence proche et prégnante et par cette peur ouvre toute porte à des enfermements.
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1: 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Il y a de grandes forêts d'hiver, dans les yeux lointains de papa, d'enfance passée le nez en l'air, et d'âge d'homme le front en bas. Il y a des balles et des nuages, des jouets, des messes, des lilas, les fessées d'un enfant passage, caché dans la voix de papa. Il y a des fraises bien sucrées, dans les fossettes de papa, et dans celles qu'il m'a données, et dont j'eus honte, honte sur moi. Il y a une maladresse secrète dans les mains calleuses de papa, quand elles disent poser sur ma tête ce que ces mots ne savent pas. 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Il y aura encore du silence et de l'hiver et du fracas et du souvenir un peu rance sur ta tombe, toi mon papa. Je ne saurai alors jamais plus, orpheline sans nom, sans voix, écrire ce que jamais ne fut, l'absence à vie de mon papa.

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0: aujourd'hui pour Baki l'actu, partie CNM Poésie, avec Gérard Catala. Bonsoir.
1: Eh bien, bonsoir.
0: Merci d'être ici dans les studios des radios Albitzes, Gérard Catala. On vous avait déjà ouvert le micro au mois de novembre 2025 et a bien parlé d'aquel rituel que c'est son y a Paris d'avant la nuit qui était en train de naître.
1: Era un pau nascut, mais pas tout à fait, et surtout, era pas encore partit à l'imprimarié, car il tournera les rizilos, les épreuves et tout, et bueno, alors ça y est, et sortit.
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0: 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N'aime par la reine tout à l'heure, qui est une salle d'ici où la Pauline Kamakine, qui est toute nouve. Et donc, en aquel moment, quand nous avons rencontré, a bien commencé un peu de parler d'aquelle poésie, de votre travail poétique, et a bien dit que votre rapport à la langue occitane, qui est un rapport familial, maïral, vous menez à écrire et causer. Que sont sensibles et personnels. Et donc, qui est-ce qu'il compte des proues sensibles qui tournent la page dans laquelle on se patine?
1: Tout à fait, tout à fait.
0: Qu'est-ce qui est basé à quel rituel de qui
1: est basé de causes qui viennent peu à peu, quand même, tu es pensé dans ce qu'appelle la langue nostra, l'occitan. Et c'est vrai que aquella langue m'a mené à des causes qui se sont plus proches de l'intimitat. D'habitude, en avis de la langue française, on peut voir l'universel ou les causes un peu de généralité, que ne voulais pas dire qu'il n'y avait pas de sensibilité, c'est pas ce que je voulais dire, mais ici, m'a amené vers des causes de... En vez de dire, vers... abro de mon enfance.

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0: Les Tissés, vous lisez vous de la poésie en occitan?
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1: Ah, tout à fait, tout à fait.
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0: Une pause de lecture, allez, nous, c'est le lieu plat. Après d'avoir un peu parlé d'aquel oubrat, c'est de nausie un peu. Donc, torni dire que suis un Gérard Catalan. Et il y a aquel oubrat, c'est sous Noen, je pense, le 9e ouvrage que vous publiez.
1: Oh, ça y est, je peux compter de vous à plus près, je ne vois à plus près.
0: Et
1: à la fin du livre, vous n'avez pas compté ça.
0: Et le premier Enusita, donc à la Zédicius Poésie de Nouste, c'est sous Y a Paris, d'Amans la Nuit.
1: Et le premier poème que vous voulez dire, Merida, si vos que fais la lectura en francès, t'as vu?
0: Non, peut-être avec los dos.
1: Los dos, allez, faire los dos. 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Aucun poema n'existe sans la voix intérieure qui le porte. Sans l'écart des mots s'affrontent les sens, sans la caresse du vent qui habille ses pleurs, sans l'ardeur du soleil qui abrite ses peurs, sans les entailles du froid qui crevassent sa peau, sans le silence, sans son silence. Le poème veille à corps présent sur les temps révolus. Il s'affranchit des vies maudites, des élans perdus, des champs abandonnés. Cette respiration des ombres. Le poème va de l'avant. Être poète, c'est aimer la vie plus que soi-même.
0: Si Gérard Catalan, n'avez une autre?
1: Allez. 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C'est la poésie au tusto t'apporto, l'ité caldoubri. Le vent ronge les moindres recoins où dans l'oubli se terrent les anciens mots appris, puis s'écoute, se calme et se vante. sa parole émouvante. Des signes étranges nés d'un soleil gelé geignent sur la portée des années noires, susurrent sans fin dans la lumière glauque. Alors, si la poésie frappe à ta porte, ouvre-lui.

0: Gérard Catala, et à Paris d'Amananuets, qui vient de sortir aux éditions Poésie des Nouste. Et nous sommes tout de suite avec Gérard Catala dans les studios des radios Albitzes. En un continua, en dire les quelques mots, je suis à quel hostel d'ici ou tout nou qui est ben des créates par Pauline Kamakine, Poésie des Nouste. Donc une nouveauté qui vient porter un coup de vent de fraîcheur sur la poésie occitane.
1: 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Bon, Paulino Camacchino, lui qui s'intéresse à la vie de l'Occitane, la connaît, parce qu'il y a quelqu'un qui traverse toute l'Occitanie d'un sens de l'autre, savait qu'il y a une crise qui est en Catalogne, mais la podem pas trop seguir, parce qu'il voulait tout le temps. Et crise qu'aquel projet de faire une mesure de décision lui correspondait au plat. 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
1: 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Il y a tres tomes et a fait un travail merveilleux, c'est a traversato tutto l'Occitanio, ha incontrato un numero triplo di persone, di fenos, che hanno discutato, io ho sbagliato dei poemi, a mai di fenos poeta che ho mai fatto un libro in editat, e Crisi Cacò è un opera che va contata della letteratura occitana. 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
0: 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Grand merci, Gérard Catala.
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1: Merci à toi, Coquebé.

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Après cette parenthèse poétique, retour les pieds sur terre pour une série d'événements occitano-tarnés des Nouta et des Mancapache. On continue à vous rappeler la série d'événements Total Festune dans le Tarn sous l'île des mages d'Impertout et Nousitania. Si vous voulez retrouver les événements Total Festum qui sont à chaque fois gratuits et qui font vivre la langue et la culture occitane, allez sur le site laregion.fr. Vous retrouverez forcément un Total Festum près de chez vous. Pour ce qui est du Tarn, il y a l'Oufestenal à la montagne, à la case, 3 jours de musique à danser d'Occitanie, d'Amérique latine et d'Italie, au cœur du parc naturel régional du Haut-Languedoc. Baletti, concert, stage, food truck, marché de producteurs, parquet de danse, organisé par l'association des Amis du Château de la Case, amisduchateau-lacase81.org, Pertourna Talapa, Toulou Programme, Total Festune Tabé à Castros, avec le Centre culturel occitan del País Castres. Un prochain rendez-vous ce samedi 13 juin à la salle Jeanne Cabrol de Castres pour une conférence Cans Tradicionales en Cougerange, les chants traditionnels en Couseran. Puis le Centre occitan del País Castres vous invite du 21 au 24 juin à écouter le concert au son du carillon de l'église de Notre-Dame de la Platée. Puis il y aura la tournade Ousitane d'Imense Lubinte, une des tsunes, avec canter et musique et spectacle pour enfants et bal. Loufoc de la Sansan souli de sera Lubinte tres des tsunes, baki persoques de Castros. Pour les demander un mail à zalaïs@wanadou.fr. Et puis d'autres tsanades, oui, d'autres feux de la Saint-Jean, bien sûr, seront célébrés dans le Tarn dans cette fin du mois de juin. Par exemple, del Custat de l'Autrec, à l'Autrec, le Café Plume, avec Total Festum Tabé, fêtera le 27 juin la Saint-Jean avec un traditionnel bal et tout un beau programme qui mettra la culture, la langue occitane, ses rites, ses danses et ses musiques à l'honneur. Donc, nous tasse-pla, lou bal de la Saint-Swan, lou binte set de tsun à l'Autrec, am lou Café Plume, mais le Café Plume nous régale avant cela d'une programmation occitane avec une soirée expression occitane ce jeudi 11 juin. Si vous m'écoutez en direct ou en rediffusion jeudi soir, estutsun lumumen dana kapalautrek al Café Plume. Il y aura pour cette soirée expression occitane le vernissage de l'exposition de l'artiste Camp Libre, des projections am Octélé et Detz et un DJ set avec Dark. Une DJ et Troubairis. La soirée expression occitane, c'est ce jeudi 11 juin au Café Plume à Lautrec dans le Tarn en participation libre. Café Plume.org, Pertourna Talapa, tout à quoi. Et puis on tourne à la Tsanade, une Tsanade au Tabé del Custat d'Albi les 26 et 27 juin, 52e édition de la Tsanade d'Albi avec le Centre culturel occitan de l'Albigeois, Albi Occitane et l'APE Rochegude qui vous réserve un week-end de fête et de célébration avec Feu Brèche, Petit Crin Sauvage, Guillaume Lopez Trio et MacuX sur le parvis du Grand Théâtre d'Albi. Vous pouvez aller sur le site internet du CCOA pour retrouver les infos de toutes ces réjouissances qui seront gratuites. Anenezoul des Klaba Baki l'Actu, comme d'habitude, on clôture cette émission en musique. 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MacuX, c'est du trad électro post-apocalyptique rosophile et populaire qui propose des concerts, des balles, des dance floor. Je vous invite fortement à aller découvrir leur fabuleux clip sur internet MacuX, M-A-Q-X, et j'ai choisi de vous faire écouter le titre Bourré Cantix ZR43, un morceau qui, je les cite, ressuscite une paléo bourrée à deux temps pour une teuf balle fluoristique aux taurines. C'est la Bourrée Cantix ZR43 des MacuX. MacuX que vous pourrez retrouver, comme je vous ai dit, à la Tsuanade à Albi le 27 juin, mais ils seront aussi dans le Tarn à la Bastide de Rouerux le 19 juin à l'occasion d'un événement organisé à la Fabrique des Rêves pour la fête de la musique gratuit en extérieur. Ils invitent MacuX, Delta Sonic et Zibosor pour un bal trad électro punk rural occentralisé à Cosera ou Desenau des Tsun. Et puis MacuX ne sera pas en tournée que dans le Tarn, vous pourrez le retrouver aussi le 20 juin à Festenoc à Sora en Ariège, le 27 juin donc
à la Tsanado d'Albi, paye le 28 juin à Baragogne, à Saint-Christol dans le 34 et le 22 août à Couarraz dans le 06. Paqui per la idatos de Macu X, escoutan la bourrée Cantix et vous disiez à la semaine au Québec per une nouvelle émission Baqui Lactus sur Radio Erdotan, Erdotan Gaillac, Radio Albitzès, Radio Languedoc, Radio Autant Rodez ou Radio Paix. Place à Macu X.

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0: Bonjour à tous et à toutes.
1: Salut.
0: Dans cette vidéo, nous allons voir ensemble l'application Google Agenda.
1: Ah.
0: Alors, pour commencer, nous allons développer l'interface.
1: Ouais.
0: Alors, tout en haut, à gauche, vous avez le petit bouton menu principal qui va vous permettre d'afficher ou non un petit calendrier qui nous permet de naviguer rapidement entre les différentes semaines et les mois.
1: Waouh, terrible.
0: Voilà.
1: Mais je préfère l'agenda de Radio Habillé.

0: de noter. Radiodiffusion Télévision Française présente...
1: La nouvelle station de traitement d'eau potable de la Roucarier s'ouvre au public le temps de visites guidées menées par le pôle des eaux du Camozin-Ségala. Rendez-vous pour une série de visites guidées gratuites pour mieux comprendre le processus de potabilisation de l'eau brute à l'eau potable. 8 visites guidées sont organisées les samedis de juin, le matin de 9h à 11h. Réservez vite votre place auprès de l'office du tourisme du Ségala-Tarné au 05 63 76 76 67 05 63 76 76 67, c'est pas facile à dire, ou sur le site tourisme-tarn-carmo.fr. L'association de quartier du Breuil à Albi vous invite à un bal occitan pour fêter la fin d'année de l'atelier danse et culture populaire occitane. Rendez-vous le samedi 13 juin sous le chapiteau du quartier de Mazicou à Albi. Le groupe Brenderdoc partagera la scène avec l'ensemble albigeois de musique traditionnelle du Conservatoire de musique et de danse du Tarn. Et ensuite avec les Gaffarots, tout nouveau groupe de musique traditionnelle albigeois. Une soirée en soutien au CCOA, Centre culturel occitan de l'Albigeois, association qui valorise la culture occitane sous toutes ses formes, partenaire de l'association de quartier du Breuil. Alors n'hésitez pas, venez les rejoindre dès 19h pour un repas partagé ce samedi 13 juin sous le chapiteau du quartier de Mazicou à Albi. Le dimanche 14 juin à 10h du matin, l'association Lumus vous propose un arpentage du livre Antisémitisme et islamophobie, une histoire croisée de Reza Zia Ebrahim. L'arpentage est une méthode issue des mouvements d'éducation populaire ouvrier. On se partage le livre. Oui, oui, on le déchire. Chaque personne en lit une petite partie, puis chacun et chacune raconte aux autres ce qu'il en a compris. Rendez-vous à l'ancienne école de Fédiès dans un cadre verdoyant, ombre et pelouse, le dimanche 14 juin, de 10h à 18h. Repas partagé en milieu de journée, participation libre, inscription nécessaire à contact@lumus.org. Les Jardinots vous proposent un atelier jardinage autour de la pollinisation. Saviez-vous que 75% de nos cultures dépendent des abeilles ? Venez découvrir comment ces petites travailleuses infatigables pollinisent nos plantes, pourquoi elles sont en danger et comment les protéger au quotidien. Atelier interactif, conseils pratiques et échanges pour un jardin plus vivant et une planète en meilleure santé. C'est ce samedi 13 juin de 9h30 à midi. Au 26 passage Valentin, Aï, à Albi. C'est organisé par les Jardinots, Albi Madeleine. C'est ouvert à tous et toutes. Inscription au 05 63 47 57 15. 05 63 47 57 15 ou par courrier électronique jardinotalbimadeleine tout attaché @mailo.com. Point de Fus présente Fustival 14e édition les 12 et 13 juin au parc du Candou de Carmo et c'est gratuit. Le festival du début d'été en Carmozin-Ségala est un événement culturel, musical et festif avec des concerts, spectacles jeunes publics déjantés, animations et jeux pour enfants, manège vintage et gastronomie locale. Restauration et buvette sur place, produits locaux, barbe à papa, crêpes et gaufres et repli à la salle François Mitterrand en cas de mauvais temps. Rendez-vous donc les 12 et 13 juin au parc du Candou de Carmo pour le festival et retrouvez toutes les infos sur le site de la ville de Carmo. Rendez-vous à la brasserie Margot le samedi 13 juin à 20h pour retrouver la troupe de théâtre d'improvisation Les Particules. La troupe termine sa saison en beauté avec la brasserie Margot et partage la scène avec la troupe des Melting Pot de Toulouse. Ils seront en grande forme pour accueillir leurs camarades de jeu. Date de clôture de la saison 2026 des Particules, donc réservation fortement conseillée au 07 83 38 98 39 07 83 38 98 39 ou auprès de la brasserie Margot brasserie.margot@gmail.com.
2: 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Un vendeur de nuages et de vent s'est égaré par hasard dans un des villages perdus de l'imagination. Un petit village où habitait un garçon qui possédait, sans le savoir, bien des trésors dans son regard. « Je t'achète un brin de vent et un morceau de nuage, » dit l'enfant. « Et tu paies comment ?» dit le marchand. « J'ai un quart de soleil couchant, Une plume d'ange et trois morceaux de ciel en échange, d'un brin de vent et d'un morceau de nuage blanc. Ah, et où as-tu mis ces merveilleux objets ? Dans une boîte de lumière bien cachée, gardée au secret par la nuit, dans la maison des rêves. Ça m'intéresse, dit le vendeur de nuages et de vent. Il faudra que tu me montres. Je serais bien d'accord, mais en plus, si tu pouvais ajouter un soupçon de réalité. Et toi, vendeur de nuages et de vent, existes-tu vraiment ? Tu sais, dans le village de l'imagination, il y a souvent des fantômes qui passent. Ils font leur apparition et pour les voir, on ne sait pas trop s'il faut croire ce qui passe. Ce qui passe pour vendre des éléments comme le vent ou les nuages. Et je ne peux voir leur visage que dans ma boîte de lumière, gardée par la nuit. 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

après 20 ans de musique toujours plus avant-gardiste et travaillée, le groupe de producteurs drum and bass Noisia décide de mettre un terme à sa formation. En guise d'adieu, ils ont sorti un album intitulé Closer, ainsi que 3 compilations de remix inédits d'une quarantaine d'artistes. Tout de suite sur Albigès, on s'écoute Programme de Noisia et Face, remixé par Slipknot, un ancien du groupe. Ce morceau est sorti sur le 3e album The Resonance en juillet 2022. Bonne écoute!

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Mais dites-moi, dites donc, vous seriez pas en train d'écouter Radio Albitzès? Ben si, pardi. Allez, on va s'écouter un petit Chemical des familles, des frères en tout cas. Hold Tight London sort sur l'album Push the Button en 2005 et invite au chant Anne Lynn Williams, aussi connue pour être la voix des Trespassers William. On écoute tout de suite les Chemical Brothers sur Albitzès.

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5: Vous n'êtes pas un idiot, vous êtes un imbécile.
6: Ah, c'est pas pareil.
5: Ah non, c'est très différent. Un idiot, c'est un crétin. Tandis qu'un imbécile, c'est quelqu'un d'intelligent.
1: Épisode 6. Nous n'avons pas encore fini de tourner autour du mot « révolution » dans cette histoire sans fin, puisque la révolution permanente des planètes, par exemple, n'aurait que faire d'un pot de gel ou d'une laque.
7: Vivelle, vivelle, faites-vous envie.
1: L'ordre de l'univers n'ayant à vrai dire rien à faire du fait qu'il y ait eu un début et qu'il y aura sûrement une fin. L'univers est là, les astres gravitent, avancent, s'entrechoquent, vivent, meurent, et sans doute que le dernier homme à vivre les derniers instants de la Terre n'en saura pas bien plus sur le pourquoi de tout ça.
8: J'ai vu tant de choses que vous, humains, ne pourriez pas croire. De grands navires en feu surgissant de l'épaule d'Orion. J'ai vu des rayons fabuleux, des rayons C, briller dans l'ombre de la porte de Tannhauser. Tous ces moments se perdront dans l'oubli. Comme les larmes dans la pluie. Il est temps de mourir.
1: Révolution, mouvement orbital périodique d'un corps céleste, en particulier d'une planète ou d'un satellite autour d'une autre masse prépondérante, période de ce mouvement appelée aussi période de révolution. Une orbite n'a rien à voir avec un membre doré. En mécanique céleste et en mécanique spatiale, une orbite est la trajectoire que dessine dans l'espace un corps autour d'un autre corps sous l'effet de la gravitation. Dans le système solaire, la Terre, les autres planètes, les astéroïdes et les comètes sont en orbite autour du Soleil. De même, les planètes possèdent des satellites naturels en orbite aussi. Des objets artificiels, comme les satellites ou les ondes spatiales et sans doute quelques tonnes de déchets spatiaux, sont en orbite autour de la Terre ou d'autres corps du système solaire. Le système solaire ne doit pas être confondu avec la crème du même nom ou encore les missiles solaires, missiles destinés à atteindre une cible aérienne en étant tirés depuis le sol, essentiellement donc dans le but de défense anti-aérienne.
9: Space, the final frontier. These are the voyages of the Starship Enterprise. Its continuing mission to explore strange new worlds. To seek out new life and new civilizations. To boldly go where no one has gone before.
1: Prenons le budget d'un film sous licence Star Trek. Par exemple, 150 à 160 millions de dollars US, estimation, hein, pour celui de 2009. Somme toute, une somme astronomique. Mais quoi, qu'est-ce qu'il y a de drôle? Bon, savez-vous quel est le budget annuel, pour prendre un exemple, de la NASA, la National Aeronautics and Space Administration. Eh bien, c'est environ 19 milliards de dollars, 22 milliards même, en 2020. Énorme, n'est-ce pas? Comparé au prix d'un carambar et au plaisir qu'il apporte, sauf quand il reste collé aux dents, on peut raisonnablement dire que c'est un coquet montant.
0: C'est un roc, c'est un pic, c'est un cap. 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
1: Cela dit, c'est encore peu par rapport au budget de l'armée US. Quelques exemples. 329 milliards en 2002, 417 milliards en 2003, 528 milliards en 2006, 607 milliards en 2008, 661 milliards en 2009. Et j'arrête là, parce qu'en 2010, il faut que je pisse. Bref, revenons à notre notion de révolution et parlons de celle dite scientifique, portée notamment par Alexandre Coiré, Herbert Butterfield et Thomas Kuh, oui, Kuh, et qui a fait l'objet d'un certain nombre de critiques car elle implique une rupture totale avec les savoirs anciens en se basant sur l'image d'un Moyen-Âge obscurantiste opposé à une époque moderne, progressiste et détachée de la religion. Somme toute, une approche un peu trop naïve ou simpliste. Mais la naïveté est plus complexe qu'il n'y paraît. Mais ça, on en reparlera.

0: Merci pour la zik et les extraits à Blade Runner, Star Trek, les Sex Pistols, Fernandel et toujours à Mathieu Bogart.
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2: L'histoire sans fin ne fait que commencer à suivre forcément.
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0: 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Bonjour à toutes et à tous. Aujourd'hui, nous allons évoquer la période révolutionnaire dans le Tarn au travers de la vie d'un pasteur tarnais, Marc David Alba, dit La Source. Pour nous raconter la vie et la destinée tragique de ce jeune pasteur, mon invité est Pierre Muller. Pierre Muller, bonjour.
1: Bonjour.
0: Vous êtes l'un des deux pasteurs de l'église réformée de Castres et vous vous êtes intéressé à la vie de ce personnage, Marc David Alba, dit La Source, que Michelet décrit comme un illustre pasteur des Cévennes, éloquent, honnête, sincèrement fanatique. Qui était donc Marc David Alba ?
1: Eh bien, écoutez, c'est comme toutes les histoires, ça commence par « il était une fois ». Donc, « il était une fois », un 22 janvier 1762, Marc David Alba né. Bon, ce n'est que plus tard qu'il prendra le surnom de La Source. Il est né au Crouzet, en Languedoc. On peut dire aussi, pour autant qu'on connaisse la situation, que ses parents avaient déjà deux enfants. Ils en auront deux autres après, ce qui fait donc une famille de cinq. Et puis, donc, c'était une famille protestante de l'époque qui tenait à sa religion et à sa foi. Et donc, ils ont fait baptiser Marc David au désert, puisque dans cette période où il était théoriquement interdit d'être protestant, les célébrations, les cultes avaient lieu de façon clandestine dans des lieux déserts. Voilà, d'où l'appellation.
0: Donc, de famille protestante, il fait des études donc assez poussées.
1: Oui, disons que de très bonne heure, il s'est senti une vocation pastorale, donc le désir d'être pasteur protestant. Donc, son père et sa mère l'ont encouragé dans ce sens et l'ont envoyé à Castres auprès du pasteur Boniface Larocque, qui dirigeait dans cette ville une école de préparation théologique, mais qui était aussi une école clandestine en raison du climat de l'époque. Donc en 1781, son application lui a valu une bourse pour aller poursuivre ses études à Lausanne. Donc il y a été, et trois ans plus tard, il a été consacré au ministère pastoral. Il est rentré en France pour diriger l'église de Lacône. Donc il revient dans le Tarn, et c'est à ce moment-là qu'il a pris le nom de La Source pour déjouer un petit peu les dragons du roi qui le pourchassaient, pour préserver aussi sa famille d'un certain nombre de représailles. Voilà. Donc, bon, c'est Monsieur Alba, surnommé La Source. On dit souvent Alba La Source. Dans les textes de l'époque révolutionnaire, on dit plutôt La Source. Mais c'est le même personnage.
0: Alors, partout, il se fait remarquer par son éloquence dans ses sermons.
1: Oui, effectivement, il est connu un petit peu pour ça. Une brillante renommée, son zèle, sa sensibilité l'ont fait remarquer. Et puis, donc, dans les derniers sermons dont on a la trace, il a fait un certain nombre d'allusions à la situation qu'il traversait à l'époque.
0: Et il parle notamment du roi. Le roi exerce une certaine fascination sur lui, le roi Louis XVI.
1: Oui, bien sûr. Donc, ces derniers sermons étaient remplis d'allusions aux événements et aux espérances du moment et montrent des dispositions, je dirais, à la fois humbles, modérées, soumises et en tout cas profondément sympathiques, positives vis-à-vis de la royauté. Bon, un exemple comme ça qu'on peut retrouver dans les textes de l'époque, c'est dans un sermon que ne peut pu lire au fond de nos cœurs, ô notre auguste monarque. Vous voyez déjà la forme du texte. Tu les trouverais pleins de soumission et de zèle. Tu les trouverais brûlants pour toi d'amour et de reconnaissance. Tu trouverais en nous des sujets fidèles, moins soumis par nécessité et par devoir que par affection et par goût. Oui, nous sommes prêts à sacrifier pour toi notre repos et notre bien. Voilà, donc ça montre bien les dispositions à ce moment-là du jeune Alba Lasource.
0: Donc la révolution vient d'avoir lieu, nous sommes en 1791, 2 ans après. Il y a eu la proclamation d'une assemblée constituante qui a été aussitôt remplacée par une assemblée législative et Alba Lasource est élu à l'assemblée législative.
1: Oui, effectivement. C'est le 28 août 1791 que il y a eu des élections pour l'Assemblée législative. Et donc, les électeurs du Tarn ont porté leur suffrage sur ce modeste pasteur d'un humble village, puisqu'à l'époque, il était pasteur à Roquecourbe et Réalmont. Et donc, il a été un peu poussé par la ferveur populaire, on va dire. Et bien que remarié depuis 8 jours, le nouvel élu, faisant violence à ses sentiments de nouvel époux, est parti pour Paris. Donc c'est un peu une nouvelle vie qui va commencer pour lui.
0: Mais les choses avaient changé entre-temps. Camille Rabaud, dans son histoire du protestantisme dans l'Albigeois et le Lauragais depuis la révocation de l'édit de Nantes, nous dit « L'ère nouvelle bat son plein, non seulement les droits naturels sont reconnus aux protestants, mais réparation leur est accordée pour les anciens sévices. » Donc là, il est assuré donc de pouvoir... être dans cette assemblée de façon légitime.
1: Oui, tout à fait. Bon, n'oublions pas qu'en 1787, il y a eu l'édit de tolérance. Donc c'est l'évolution grâce à un certain nombre de gens comme Voltaire et Rousseau et quelques autres qui ont fait que les esprits ont évolué. Et maintenant, donc, les protestants, les juifs également d'ailleurs, sont tolérés. Ils ne sont plus interdits, bannis, proscrits, ils sont tolérés. C'est déjà un progrès. Par la suite, effectivement, les protestants vont espérer mieux. C'est Rabaud Saint-Étienne qui dira ce n'est pas la tolérance qu'ils réclament, c'est la liberté. Et j'arrive pas à ton épaule.

0: Alors, Pierre Muller, donc, c'est sans doute la fougue des talents oratoires d'Alba La Source et sa foi révolutionnaire qui lui a permis d'être élu à l'Assemblée législative et arrivé à Paris. Quelles sont ses idées politiques? Alors, est-ce qu'il est vraiment républicain après avoir justement parlé du roi comme de quelqu'un de fascinant?
1: Oui, alors effectivement, bon, on ne peut pas dire que d'entrée de jeu, il soit républicain. Bon, j'aurais plutôt tendance à dire, mais bon, on parle de ça avec le recul et les étiquettes qu'on peut donner a posteriori. Donc, je verrais plutôt comme réformiste dans le style un peu monarchie constitutionnelle. Et donc, obéissant un peu à son ardeur naturelle, il entre tout d'abord dans le parti jacobin. Bon, il faut peut-être resituer un petit peu les choses. Là, bon, il y a le grand clivage classique, les montagnards et les girondins. Les montagnards, bon, c'est plutôt les parisiens, les girondins plutôt les provinciaux. Et à l'intérieur des montagnards, il y a des clubs, et en particulier le club des Jacobins qui se réunissaient dans un bâtiment qui appartenait autrefois aux Jacobins.
0: Alors, est-ce qu'Alba La Source se reconnaît parmi les Jacobins?
1: Eh bien, au début, oui, mais très vite, il s'est rendu compte, surtout que c'était un homme de droite conscience, on va dire que très vite, il s'est rendu compte que les moyens employés étaient tout à fait injustes à ses yeux et que le but poursuivi était trop radical pour lui. Donc la suppression pure et simple de la monarchie, non, c'était trop lui demander d'entrée de jeu. Donc il s'est trouvé, modéré, minoritaire dans un parti plutôt jusqu'au boutiste. Donc bon, il a été amené à changer de camp, on va dire.
0: Donc, il passe dans le clan des Girondins.
1: Voilà, le parti des Girondins, donc celui d'une modération relative.
0: Et là, alors donc, très vite, la situation se dégrade pour les Girondins. Qu'est-ce qui se passe à ce moment-là? Pour quelles raisons?
1: Alors bon, d'abord, bon, on peut remarquer que Alba La Source prend une place assez importante au milieu des Girondins. Il devient l'un des plus ardents et des plus intrépides. Il participe activement aux travaux de l'Assemblée. Il monte souvent à la tribune, pratiquement tous les jours. Il prend la parole. Il rédige des rapports. Certaines fois, il est envoyé en mission.
0: C'est quelqu'un de très fougueux.
1: Oui. Il a un tempérament actif. Hein, on ne va pas dire super actif, mais voilà. Et donc, il se signale parmi les plus actifs, les plus entreprenants, même s'il est novice en la matière et un des plus jeunes dans l'Assemblée, il est presque tous les jours sur la brèche.
0: Oui, on va peut-être préciser, quel âge a-t-il à ce moment-là?
1: Eh bien, il a entre 25 et 30 ans.
0: Et donc, qui est vraiment très jeune.
1: Voilà. Et donc, par la suite, il sera nommé en août 1792 à la Convention et il sera président de cette Convention à partir du 18 avril 1793.
0: Alors, dans cette Convention, justement, maintenant, il va s'engager dans un duel avec les Jacobins qu'il a quittés, justement.
1: Et oui, c'est peut-être la difficulté aussi de garder le contact avec les anciens amis. Et en fait, les choses se radicalisent et l'opposition s'accentue. Donc c'est un petit peu un duel à mort contre les Jacobins. Donc La Source attaque Danton, il attaque Marat, où il a des attitudes très, très difficiles. Et donc ça a des répercussions jusqu'ici, jusque dans le Tarn. Hein, parce que cette situation se complique, des commissaires sont envoyés dans la province et à ce titre, donc il y a deux personnages, Beau et Chabot, qui sont envoyés dans le Tarn et dans l'Aveyron, qui paraissent, qui parlent, qui agissent en despotes. Ils remplissent les prisons de suspects classés sous différentes rubriques, conspirateurs, fanatiques, fédéralistes, accapareurs. Et donc, les visitant quelque temps après, Chabot leur fait entendre les paroles les plus dures, les plus menaçantes. Bon, heureusement, ces deux personnages qu'on va qualifier de terroristes ou qui, en tout cas, répandent la terreur, une fois qu'ils sont partis, eh bien, il n'est pas donné suite à leur sanglant projet. Mais il n'en reste pas moins qu'ils ont excité les plus basses passions, ils ont diffamé la réputation relativement modérée qui existait dans le Tarn, et la source en particulier, qui était son membre de beaucoup le plus éminent et qu'ils ont réussi dans le Tarn à présenter comme traître à la patrie. Donc ça, évidemment, c'est difficile à...
0: Mais vous pouvez nous préciser qui était Chabot, justement ?
1: Alors Chabot était un ex-capucin. Je ne sais pas si ça a un rôle dans cette rivalité entre un ex-capucin et un ex-pasteur, on va dire. Mais bon, toujours est-il que les choses se sont passées de cette façon.
0: Alors, donc, dans le Tarn aussi, il y a des répercussions. Et la source, donc, a maintenant un destin qui se profile. C'est-à-dire que, bon, il est parmi les Girondins qui sont le plus en vue pour être...
1: Le plus en vue, on va dire, dans la ligne de mire, oui.
0: Dans la ligne de mire, ouais, voilà, ouais, c'est ouais, ça, dans la ligne de mire. Oui, alors qu'est-ce qui va se passer pour lui, là ?
1: Ça va mal se passer, parce que Les Girondins vont s'élever contre l'action de la toute-puissante Commune de Paris. Ils vont s'opposer à cette prédominance politique de la capitale, s'opposer également à la centralisation souhaitée par la Montagne, qui en revanche les accusait de fédéralisme. Donc c'est là que progressivement les choses vont se dégrader et que ça va devenir de plus en plus difficile.
0: Alors, Alba La Source, lui, donc, continue par ses sermons, par son attitude au sein de l'Assemblée à se battre contre ces Jacobins, à essayer de faire émerger ses idées.
1: Oui, alors ces sermons, je ne sais pas, je ne suis pas persuadé qu'il continue à exercer en tant que pasteur dans cette période-là.
0: Non, pas en tant que pasteur, mais vous disiez qu'il montait souvent à la tribune.
1: Oui, mais bon, ce n'était plus pour des sermons, alors.
0: Oui.
1: Ou alors il sermonnait, dans un sens plus laïque du terme, il sermonnait l'Assemblée, il l'admonestait pour la convaincre d'un certain nombre de sujets.

0: 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Mon invité Pierre Muller aujourd'hui évoque la vie et la destinée d'un pasteur révolutionnaire de Castres, Alba, dit La Source. Alors Pierre Muller, La Source a été nommé à la Convention en 1792. Il a été président de cette convention et aussitôt d'autres journées révolutionnaires ont eu lieu en 1793 qui ont été fatales aux Girondins dont faisait partie donc Alba La Source. Alors pourquoi ? Qu'est-ce qu'il se passait alors ?
1: Eh bien, disons qu'il y a eu à cette époque-là un certain nombre d'événements, bon, surtout parisiens. Et puis en avril 1793, c'est la création du comité de salut public. Et là, aucun Girondin. Les Girondins ont été exclus de cette instance. Et donc, bien entendu, leur influence a été jugulée par ce fait-là. Donc, les Girondins étaient peu favorables aux mesures de rigueur préconisées par la Montagne en matière économique, en matière sociale, etc. Donc les Girondins ont été accusés de paralyser le gouvernement à l'heure du danger. Et puis, bon, il y a les défaites militaires, il y a la trahison du général Dumouriez, qui était l'ami des Girondins, justement. Donc tout cela augmente leur discrédit.
0: Alors donc, on en arrive à l'arrestation de Alba La Source, hein, ainsi que plusieurs Girondins. Alors, Alba La Source est arrêté, il est incarcéré. À quelle date exactement ?
1: Fin juin 1793.
0: Et donc, on a des détails sur son incarcération. Par quelle source on connaît cette incarcération, sa vie en prison ?
1: Eh bien, écoutez, on sait que donc ce sont 29 députés girondins qui ont été mis hors la loi. La plupart d'entre eux ont été arrêtés sur le champ donc début juin. D'autres s'est intervenu plus tard. Et l'état de santé d'Alba La Source lui a valu non pas de rester avec le commun des mortels, mais d'être transféré avec le marquis de Sillery, qui était infirme, d'être transféré donc dans la prison du Luxembourg, qui était plus commode, plus spacieuse, et où les détenus jouissaient d'une liberté relative.
0: Il aurait pu d'ailleurs s'évader.
1: Oui, oui, oui.
0: Mais il ne l'a pas fait.
1: Voilà, il ne l'a pas fait. Il n'a pas saisi cette possibilité, sans doute par motif de conscience. Je pense que ça lui ressemble assez bien. Voilà, donc les registres d'écrou de cette prison nous donnent la preuve de son incarcération. Et il est demeuré là jusqu'à la veille de sa mort. Parce que, bon, on peut le dire tout de suite, c'est une histoire qui finit mal. Donc on connaît un petit peu la vie à bord de cette prison, d'autant qu'il a rencontré là deux sœurs anglaises, qu'il a rencontrées fréquemment, en particulier l'une d'elles, Helena Marie Williams, qui a laissé par écrit une relation détaillée de l'existence de La Source, de son caractère, de ses sentiments, etc. À vrai dire, elle connaissait déjà Alba La Source antérieurement. Et donc, ils se sont retrouvés là, au détour des couloirs de cette prison du Luxembourg.
0: Alors, donc, maintenant, il va être jugé. Son procès va avoir lieu. Alors, donc, quand ce procès a eu lieu et à quel endroit ?
1: Alors, bon, toujours à Paris. Bon, c'était un procès collectif, hein, il faut le dire. Donc, il avait été déclaré coupable avec d'autres de conspiration. 40 députés étaient dans ce cas, au nombre desquels La Source. Il y avait également des traîtres à la patrie, au nombre de 20, des suspects, c'est-à-dire 73 députés protestataires. Et donc les conventionnels de la première catégorie, donc les coupables de conspiration, devaient être traduits devant le tribunal révolutionnaire. C'était le 3 octobre 1793. Et c'est le 24 du mois que le procès proprement dit commence devant ce sanguinaire tribunal qui... Puisqu'on connaît quand même d'autres situations de ce genre, c'est un tribunal qui ne lâche jamais sa proie.
0: Alors, quelle est l'attitude de La Source, justement, pendant ce procès ? Il a quand même une attitude assez exemplaire.
1: Oui, une attitude très, très calme, très, très modérée. Peut-être a-t-il compris que de toute façon les dés étaient jetés et que le tribunal irait jusqu'au bout. Mais disons que les témoignages de l'époque font dire, par exemple à Camille Rabault, qu'on a déjà cité, que tout dans ce procès est inique. Pas de garantie légale, pas de défenseur, pas de dossier, une certaine partialité dans les procès-verbaux, une hâte extrême dans la procédure, des témoins qui sont des juges et des juges qui sont les ennemis personnels des victimes. Enfin bon, on sent bien que les dés sont pipés.
0: Alors, le procès donc se termine par le verdict, un verdict oui. Assez terrible.
1: Donc c'est le 30 octobre, le soir du 30 octobre, le jury répond par l'affirmative à toutes les questions. Et donc le tribunal condamne à la peine de mort les ci-dessus désignés, déclare leurs biens acquis et confisqués au profit de la République, ordonne que le présent jugement sera exécuté sur la place de la Révolution, imprimé et affiché partout où besoin sera.
0: Comment Alba Lasource accueille-t-il ce verdict ?
1: Eh bien, écoutez, il a prononcé cette parole qui est un petit peu connue, un petit peu célèbre. « Je meurs au moment où le peuple a perdu la raison. Vous mourrez le jour où il la retrouvera. »
0: Et il était toujours très calme et très digne et il avait 31 ans.
1: Voilà, oui, c'était son âge à ce moment-là. Donc une vie qui va se terminer à la fleur de l'âge, on peut dire. Et donc les prisonniers sont ramenés à la conciergerie. Ils prennent en commun, comme ils en avaient l'habitude, un repas qui leur était sans doute nécessaire après la rude journée qu'ils ont vécue. Et l'exécution des condamnés a eu lieu quasiment sans délai, donc le 31 octobre 1793 à 10h du matin.
0: On a des détails sur cette exécution ?
1: Bon, on sait que les prisonniers ont été, les condamnés même, ont été emportés dans 5 charrettes. Ils moururent héroïquement en entonnant la Marseillaise, dont le chant s'affaiblissait à chaque coup de glaive. Lasource, logiquement, a dû passer le 13e entre les mains du bourreau, suivant l'ordre d'inscription et d'appel des condamnés. Et il s'avança, nous dit-on, avec calme et dignité, une pensée à la bouche.
0: Alors, Pierre Muller, si nos auditeurs veulent en savoir un peu plus sur ce personnage fascinant, qu'est-ce que vous leur conseillez de lire ?
1: Eh bien, je leur conseillerais, bon, d'abord dans un format réduit, je leur conseillerais le livre bien connu sans doute par ici, Les Tarnais, dictionnaire biographique. Donc, c'est la Fédération des sociétés intellectuelles du Tarn qui a édité ce livre en 1996, un ouvrage collectif. Dans un deuxième temps, si on veut en savoir un peu plus, eh bien, on doit trouver dans toutes les bonnes bibliothèques du département le livre de Camille Rabault, Lasource, députée à la législative et à la convention. Voilà, et puis bon, bien sûr, d'autres documents qui sont disponibles sur Internet.
0: Alors en conclusion, vous allez peut-être nous lire un extrait justement de Camille Rabault.
1: Oui, effectivement, bon, dans une autre source, un article, une contribution importante dans le bulletin de la Société d'histoire du protestantisme français, donc dans les années 1889. Camille Rabault conclut son article en disant « Lasource était un de ces républicains, comme nous les voudrions tous, à l'antique, foncièrement droit et pur. On peut regretter qu'au point de vue religieux, son influence ne se soit pas fait sentir, pas plus du reste que celle des 11 pasteurs qui furent membres de la Convention. Là, j'ajouterai Jambon Saint-André, Rabault Saint-Étienne et d'autres. Rabault Saint-Étienne qui, lui, a été exécuté en décembre de la même année, 1793. Mais en ces temps si bouleversés, l'esprit religieux dormait sous l'obstruction d'affaires dévorantes et de luttes acharnées. La terre absorbait trop les cœurs pour qu'ils songeassent aux choses de l'au-delà. Les ecclésiastiques de toute église, d'ailleurs, oublièrent trop dans ce tourbillon qu'avant d'être députés, ils avaient été ministres du Christ. Lasource en était là, comme tous ses collègues. Mais qui oserait jeter la pierre à ces géants de 89, à ces martyrs du droit enveloppés d'événements si exceptionnels ?
0: Merci Pierre Muller d'avoir accepté mon invitation au micro de Radio Albigès et de nous avoir permis de mieux connaître ce pasteur révolutionnaire tarnais.
1: C'était avec plaisir.
0: Je rappelle que vous êtes l'un des deux pasteurs de l'église réformée de Castres. Merci à Maï qui a réalisé la technique de cette émission. Au revoir et

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